0: très régulières sont le fait de jeunes migrants donc, qui se retrouvent dans une situation de très grande vulnérabilité. Les gouvernements ont mis en place des programmes de répartition de ces mineurs arrivés de façon illégale, mais ça pose beaucoup de problèmes politiques. C'est un des thèmes qui participe dans une grande partie de l'opinion à une grande prudence et peut-être une certaine schizophrénie à l'égard de l'immigration.
1: Des propos recueillis par Augustine Asta. Les îles Canaries constituent donc l'une des principales routes migratoires entre l'Afrique et l'Europe. Et l'Église locale, face à l'ampleur des arrivées de ces dernières années, a développé une réponse dépassant les frontières nationales, comme nous l'explique le père Joseph Boides-Foustès. Il est membre du service jésuite aux migrants. On l'écoute.
2: Il y a ces défenses des droits de l'homme, notamment à la frontière, mais aussi au travail. Et donc, l'Église est engagée à la frontière sud, veillant pour que les garanties soient présentes et que dans l'action policière, on garantisse les droits de l'homme et dont l'Église est engagée dans le travail digne, dans l'hébergement digne, dans cette formation, cette promotion et c'est crier à la société, faites gaffe, exclure, exploiter, c'est empêcher. Le dicastère pour le développement humain intégral a commencé à nouer des liens entre 26 diocèses africains et 5 diocèses espagnols. C'est le réseau ecclésial d'hospitalité atlantique. On a ces couloirs d'hospitalité, ce contact entre diocèses différents aux îles Canaries et à la péninsule, ça c'est beau, c'est très beau.
1: Des propos recueillis par notre envoyé spécial à Santa Cruz de Tenerife. Et c'est justement aux membres de l'Église que le pape s'est adressé après sa visite au port d'Arguineguín. Il s'est rendu à la cathédrale Sainte-Anne de Las Palmas pour encourager les évêques, les prêtres, diacres, religieux, religieux, séminaristes et agents pastoraux, canariens de souche ou d'adoption, tous pèlerins au bord de l'océan Atlantique. Léon XIV.
3: Il se dit que dans les yeux d'un insulaire, cette image de la mer, qui a le goût de la patrie et du foyer, reste gravée de manière indélébile dans ses pupilles, et qu'elle nous manque cruellement lorsque nous sommes loin, à l'intérieur des terres. Ce sentiment correspond à une saine nostalgie de l'immensité du ciel et de la mer ouverte qui s'étendent à l'horizon sans limite ni frontières, et à un cœur sensible, prêt à dire adieu, la larme à l'œil, à ceux qui partent, et à accueillir à bras ouverts ceux qui arrivent. Dans ce sens, la mer parfois peut être aussi synonyme de distance et de séparation, de défis et de chemin à parcourir. À ce propos, saint Augustin nous dit « Ainsi en est-il de celui qui voit de loin sa patrie, mais qui en est séparé par la mer. Il a beau voir le but où il doit diriger ses pas, les moyens lui manquent pour s'y transporter. Pareillement, nous voulons parvenir à cette patrie permanente. Entre elle et nous s'étend la mer du siècle présent. Afin de nous procurer le moyen d'y parvenir, celui-là est venu vers qui nous voulions aller. Et qu'a-t-il fait? Il a préparé un navire sur lequel nous pourrons traverser la mer. Personne, en effet, ne peut traverser la mer de ce siècle à moins que la croix de Jésus-Christ ne le porte. Telle est la première attitude qui nous guide pour naviguer sur les eaux de la vie et atteindre notre destination, la patrie céleste, embrasser la croix du Christ.
4: À la patria celestiale, abrazar la cruz de Cristo.
1: Le pape Léon XIV invite ainsi à embrasser la croix du Christ pour être des architectes avisés dans la construction de la civilisation de l'amour. Autre conseil, cultiver une spiritualité eucharistique en approfondissant une spiritualité de l'unité ecclésiale dans l'amour, a-t-il dit. Un message à retrouver sur vaticannews.va. Et puis ce soir, en ce moment même, le pape rejoint le stade de Grande Canarie pour la célébration de la messe. Comme toujours, tous ces événements sont à suivre en direct sur notre site, notre chaîne YouTube ou notre page Facebook. À la une de l'actualité internationale, c'est ce soir qu'elle commence le mondial de football. La première des trois cérémonies d'ouverture aura lieu dans un peu plus d'une heure à Mexico, avant le tout premier match entre le Mexique et l'Afrique du Sud. À l'occasion de la Coupe du Monde, le pape consacre son intention de prière du mois de juin aux valeurs du sport. Au Soudan, des frappes de drones à El Obeid, dans la région du Kordofan, au centre du pays, ont fait 23 morts et 19 blessés. Selon l'ONG Les Avocats de l'Urgence, l'attaque revient aux paramilitaires des forces de soutien rapide. Il y aura de nouveaux

Bombardements ce soir, ils seront les plus puissants. La menace de Donald Trump à l'Iran formulée sur son réseau social et dans la presse, le président américain affirme vouloir prendre le contrôle d'infrastructures pétrolières iraniennes, dont le principal terminal, l'île de Karg. Et conséquence de la guerre au Moyen-Orient, la croissance mondiale devrait ralentir à 2,5% cette année, au plus bas depuis le Covid, annonce la Banque mondiale. Voilà, c'est la fin de ce journal. Merci de l'avoir suivi. Merci de votre fidélité aux ondes de Radio Vatican. Une excellente soirée à toutes et tous.

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1: Amis auditeurs, bienvenue à l'écoute de ce programme essentiellement consacré au quatrième voyage apostolique du pape en Espagne. Léon XIV a entamé dans la matinée de jeudi 11 juin la troisième et dernière phase de ce voyage en se rendant aux îles Canaries afin de placer la crise migratoire au centre de l'attention internationale. À Madrid, la première étape, le message du pape s'est concentré sur la place de l'Église dans une société hautement sécularisée. L'étape de Barcelone a mis en lumière la voie de la beauté pour annoncer l'Évangile à travers la célébration eucharistique à la Sagrada Familia, symbole d'une foi incarnée dans l'art et l'architecture. Pour la troisième et dernière partie dans l'archipel des Canaries, le pape encourage dans leur mission les acteurs qui œuvrent dans l'accueil des migrants aux portes de l'Europe et rappelle que la charité chrétienne ne peut se dissocier de la défense de la dignité humaine. Nous bouclerons cette émission avec une lecture de l'encyclique du pape Magnifica Humanitas en langue lingala et malgache.
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1: Bienvenue encore une fois à l'écoute de ce programme que nous commençons avec la chronique du quatrième voyage apostolique du pape en Espagne.

0: Léon XIV s'est rendu jeudi 11 juin aux îles Canaries pour entamer la sixième et avant-dernière journée de son voyage apostolique en Espagne. C'est la toute première fois qu'un souverain pontife se rend officiellement dans cet archipel. À son arrivée à Las Palmas, le Saint-Père a été accueilli par les autorités religieuses et locales des Canaries dans un climat de forte mobilisation sécuritaire et populaire. Le souverain pontife s'est rendu directement au port d'Arguineguín, tristement célèbre pour être l'un des principaux points d'arrivée des embarcations de migrants en provenance de côtes africaines. Les détails avec Alexandra Sirgan, notre envoyée spéciale.
1: Une rencontre solennelle empreinte de douleur et d'espérance sur le quai du port d'Arguineguín, ce port qui a vu tant de milliers de migrants désœuvrés accostés, épuisés par des journées et des nuits de voyage dans l'océan Atlantique. En mémoire de ceux qui ne sont plus, une minute de silence et de recueillement a été observée et un bouquet de fleurs déposé dans la mer. Plusieurs témoignages de ceux qui ont bravé tant d'obstacles pour arriver jusqu'aux Canaries ont été lus avec émotion au Saint-Père, comme celui d'Ayo, parti du Nigeria à l'âge de 22 ans.
2: L'embarcation sur laquelle je suis arrivée a atteint l'autre rive. Mais les souffrances ne sont pas arrêtées là. Pendant le voyage, je suis tombée enceinte d'un homme appartenant à la mafia. À mon arrivée en Espagne, on m'a enlevé mon bébé pour me forcer à me prostituer. On m'a très maltraitée. On m'a séparée de mon fils.
1: Ayo sera finalement prise en charge par l'Église, une Église qui doit se laisser interpeller et ne peut déléguer sa mission d'accueil, a souligné Léon XIV. Dans son discours, le pape appelle à un examen de conscience à tous les niveaux.
3: Pour les pays d'origine qui doivent créer les conditions de paix, de justice et de développement, pour les pays de transit appelés à protéger et non à laisser les plus faibles aux mains des réseaux criminels, pour l'Europe qui ne peut proclamer la dignité humaine et s'habituer à ce que la Méditerranée et l'Atlantique soient des cimetières sans pierre tombale, pour la communauté internationale appelée à une coopération efficace et persévérante.
4: Pour la communauté internationale appelée à une coopération efficace et persévérante.
1: Un nouvel appel à la coopération internationale qui fait écho avec celui lancé lundi au Parlement espagnol. L'Église locale espère que cette visite du Saint-Père transforme à jamais ce quai de la honte en quai de l'espérance.
0: Dans un reportage, Alexandra Sirgan met en lumière un réseau complexe de centres d'accueil de l'archipel. Elle nous donne le témoignage d'un demandeur d'asile, Ousmane, arrivé à Las Palmas en février.
5: Une centaine de familles sont accueillies dans ce centre d'hébergement géré par la Fondation franciscaine Cruz Blanca, un centre installé sur les hauteurs de Las Palmas, au cœur des collines rocailleuses, si caractéristiques des îles Canaries, des collines que Ousmane, 38 ans, a aperçues depuis le bateau qu'il a mené de la Gambie jusqu'à l'archipel espagnol.
3: On n'est pas arrivé en journée, mais vers 3-4 heures du matin, j'ai vu des avions, j'ai vu des lumières partout et je me souviens surtout que j'ai vu des collines, car je viens d'un pays où la terre est plate. Donc voir les îles, c'était déjà impressionnant pour moi. Après avoir passé 8 jours sur un bateau dans l'eau, on avait même commencé à paniquer au bout du 5e, 6e jour et on se disait qu'on pourrait s'arrêter sur n'importe quelle île ou n'importe quelle terre. Mais voir la terre à ce moment-là, je me suis dit « Ok, je suis enfin libre, je peux enfin mettre mon pied sur le sol, c'est tout ce que je souhaitais. »
5: Ce périple, Ousmane l'a effectué aux côtés de 150 personnes à bord d'un bateau en bois et accompagné de son fils aîné, Lamine.
3: J'ai trois enfants. Lamine, c'est l'aîné, il a 13 ans. Et puis, il a une jeune sœur, Carrie, qui avait 8 ans quand je suis parti. Et puis, le tout petit s'appelle Youssouf, il a 2 ans et demi. Sans oublier ma femme, Sati. J'ai décidé de venir seulement avec Lamine, car c'est un risque. En fait, on ne savait pas si on allait arriver à destination. Car avant nous, on savait que des centaines de personnes partaient, mais tous n'arrivaient pas. Et même pendant le trajet, une personne est morte de froid. Donc, on a décidé de partir tous les deux et de laisser les trois autres derrière nous pour l'instant.
5: L'absence de perspective économique ont poussé ce père de famille qui gagnait 4 euros par jour à chercher une vie meilleure ailleurs, et ce malgré un voyage qui ne le laissera pas indemne. Tant de blessures que les travailleurs du centre tentent de panser, notamment à l'aide d'un accompagnement spirituel, explique le père Jair Farron, coordinateur des centres Cruz Blanca sur l'ensemble de l'archipel.
6: Cette personne arrive très affectée psychologiquement et spirituellement, et je crois que notre mission est de les écouter, de leur donner toute notre attention. Leur spiritualité s'accompagne de beaucoup de douleurs et de souffrances. Ici, nous garantissons que tous puissent pratiquer leur foi. S'ils sont musulmans, au moment du ramadan, nous leur laissons le célébrer, car c'est leur foi.
5: Ousmane est lui-même musulman, mais se réjouit à l'idée de rencontrer le pape Léon XIV jeudi au port d'Arguineguin de Grande Canarie. Il se permet même de songer à ce qu'il souhaiterait lui dire.
3: Je voudrais que le pape nous considère et qu'il sache que nous sommes là, pas pour perturber la communauté, mais pour se développer ensemble.
0: Reportage de notre envoyé spécial, Alexandra Sirgon. Dans la cathédrale dédiée à Sainte-Anne, à Las Palmas, Léon XIV s'est adressé directement au cœur de l'église locale des Canaries, une cinquantaine d'évêques, prêtres, diacres, religieux, agents de pastoral de l'île. Ce clergé et ses laïcs se retrouvent quotidiennement en première

0: Puis, fidèle à la devise officielle de ce voyage, levez les yeux, Al-Sadd l'amiral. À la devise officielle de ce voyage, levez les yeux, Al-Sadd l'amiral. Le officiel de ce voyage, levez les yeux, Al-Sadd l'amiral. Le message spirituel, levez les yeux, Al-Sadd l'amiral. Le message spirituel, levez les yeux, Al-Sadd l'amiral. Le message spirituel exhorte la société, Al-Sadd l'amiral. Le message spirituel exhorte la société et l'église, l'amiral. Le message spirituel exhorte la société et l'église locale. Le message spirituel exhorte la société et l'église locale à rompre avec l'indifférence. Rituel exhorte la société et l'église locale à rompre avec l'indifférence. La société et l'église locale à rompre avec l'indifférence et à cultiver la charité locale. À rompre avec l'indifférence et à cultiver la charité chrétienne envers les pâles. À rompre avec l'indifférence et à cultiver la charité chrétienne envers les plus démunis. À rompre avec l'indifférence et à cultiver la charité chrétienne envers les plus démunis. Avec l'indifférence et à cultiver la charité chrétienne envers les plus démunis dans la continuance. Et à cultiver la charité chrétienne envers les plus démunis dans la continuité de cultiver la charité chrétienne envers les plus démunis dans la continuité de sa visite matinale et chrétienne envers les plus démunis dans la continuité de sa visite matinale auprès des vers les plus démunis dans la continuité de sa visite matinale auprès des démunis dans la continuité de sa visite matinale auprès des migrants dans la continuité de sa visite matinale auprès des migrants au port d'Arguineguin et de sa visite matinale auprès des migrants au port d'Arguineguin, fortement axé sur l'ouverture aux autres, l'hospitalité et la solidarité. Revenons à la dernière journée, l'hospitalité et la solidarité. Revenons à la dernière journée du pape à Barcelone, mercredi 10 juin. La tour de Jésus-Christ a été inaugurée et bénie. Les détails avec Auguste de Jésus-Christ a été inauguré et béni. Les détails avec Augustine Asta, notre envoyé spécial.
1: Dans la basilique de la Sagrada Familia.

0: Lieu d'une beauté enchanteresse chargée d'histoire et de foi, Léon XIV a souligné la dimension universelle de ce monument emblématique.
1: Comme architecte ardente de fait,
0: en tant qu'architecte brûlant de foi, le vénérable Antoni Gaudi conçut ces espaces avec le désir de raconter les mystères de la vie du Seigneur, a précisé le pape. Nous sommes tous les pierres vivantes de cette œuvre, a-t-il rappelé, évoquant une église appelée à grandir autour du Christ, fondement et sommet de toute existence. Face aux conflits qui secouent le monde, le pape a réaffirmé l'incompatibilité entre la foi chrétienne et toute forme de violence contre les innocents.
1: Nous pouvons croire en Jésus et promouvoir la guerre.
0: Nous ne pouvons pas croire en Jésus, promouvoir la guerre, a-t-il prévenu, avant d'ajouter qu'il est tout aussi impossible de se dire disciple du Christ tout en abandonnant ceux qui souffrent, pleurent ou fuient la misère. Pour marquer l'inauguration et la bénédiction de la tour de Jésus-Christ, les fidèles ont eu droit à un spectacle saisissant des lumières, des feux d'artifice, mais aussi l'image d'Antoni Gaudi, projeté dans le ciel de Barcelone.

0: Laudetur Jesus Christus.
1: Poursuite du voyage de Léon XIV aux Canaries. Après Grande Canarie, le pape se rend aujourd'hui sur l'île de Tenerife. Une nouvelle journée placée sous le signe des migrants. Notre envoyé spécial a rencontré l'un d'entre eux, un Malien rescapé d'une traversée en mer pour atteindre l'Europe. Nous verrons avec le directeur d'un centre d'accueil à Santa Cruz de Tenerife que cette visite du souverain pontife est un message d'espoir pour les migrants et ceux qui les accueille. Mais avant cela, retour sur la messe célébrée hier soir à Las Palmas au terme d'une journée là aussi marquée par le thème de la migration. Dans son homilie, le pape est revenu sur l'importance de la charité, de la gratuité, de l'humilité dans l'accueil. Dans l'actualité internationale, énième revirement de Donald Trump vis-à-vis de l'Iran, le président américain a annulé les bombardements qu'il avait prévus et réaffirme pour la énième fois qu'un accord est à portée de main. Les Européens tentent de convaincre la Russie d'entamer des pourparlers avec l'Ukraine, mais Moscou relativise une telle initiative.
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1: Bonjour, le pape sur le point de quitter l'île de Grande Canarie pour celle de Tenerife. Son avion doit décoller d'ici une heure environ, la dernière journée de son voyage apostolique en Espagne. Hier soir, il a conclu la journée largement consacrée aux défis migratoires qui frappent l'archipel avec une messe dans le stade de Las Palmas en présence d'une cinquantaine de milliers de fidèles. Léon XIV est revenu dans son homélie sur l'importance de la charité, de la gratuité et de l'humilité dans l'accueil. Le compte-rendu signé Alexandra Sirgan.
3: Amar es con natural al hombre, más aún es condición de plenitud de su misma existencia.
4: Aimer est inhérent à l'homme, mieux encore, c'est la condition de la plénitude de son existence même. Devant des dizaines de milliers de fidèles débordant de joie, vêtus de jaune et de bleu aux couleurs du club de foot de Las Palmas, le pape Léon XIV a enjoint à manifester cet amour avec l'accueil, le partage, le don désintéressé dont font preuve les habitants de l'île canarienne. Mais la charité ne doit pas se limiter à une simple assistance matérielle, a mis en garde le Saint-Père.
3: Notre charité ne doit pas être mère.
4: Mais intégrer les personnes pour leur pleine réalisation spirituelle, intellectuelle et physique et leur insertion digne et constructive dans la communauté. Le souverain pontife s'est arrêté sur une autre qualité centrale du Christ, l'humilité. Ceux qui prétendent tout savoir et ne pas avoir besoin ni de Dieu ni des autres manquent le silence nécessaire pour écouter en eux-mêmes et chez leurs frères et sœurs le battement caché de l'amour.
1: Alexandra Sirgan, notre envoyée spéciale à Las Palmas. À l'issue de cette journée, quels enseignements ont retenu les fidèles des paroles du pape, que ce soit le matin sur le quai de la Honte, dans le port de Las Palmas, avec le clergé plus tard, ainsi qu'avec les opérateurs pastoraux, ou lors de cette messe? Alexandra Sirgan a posé la question.
5: Pour moi, c'est le thème de la famille, c'est la réalité que nous vivons et on dirait que c'est en décadence maintenant, que c'est un thème du passé, que ça ne vaut plus la peine, que c'est un modèle qui n'est plus d'actualité. Et le pape est venu nous dire que nous ne devons pas avoir peur de fonder une famille et de se marier.
6: Je m'appelle Saïr et j'ai 21 ans. Moi, c'est la devise « Lever le regard » qui est la phrase la plus populaire que je retiens de cet événement. Aujourd'hui, les jeunes ont le regard fixé sur le téléphone portable, sur le sol, chacun pour soi. Là, on nous appelle à regarder les autres pour avancer.
7: À tous, le pape nous ouvre grand le cœur, mais surtout aux institutions, car les migrants, c'est un problème qui nous concerne tous. Pas seulement ici, mais partout en Europe, partout dans le monde. Il faut en finir avec ces différences sociales aussi importantes. Qui te dit que demain, ça ne sera pas toi qui traversera une situation difficile, où tu dépendras de la charité? Et surtout, s'unir, c'est ce qu'il nous faut.
8: Je suis content parce que je vois beaucoup de personnes et je n'espérais pas de tantes. Alors, je crois que nous, les chrétiens, ne sommes pas une minorité. Il y a beaucoup de gens qui aujourd'hui ne baptisent pas les enfants et ne se marient pas à l'église. Et je crois que cette visite changera la perspective.
1: Des témoignages recueillis donc par notre envoyé spécial à Las Palmas, Alexandra Siergan. Direction maintenant l'autre grande île de l'archipel des Canaries, Tenerife, et la deuxième ville de la communauté régionale Santa Cruz de Tenerife. Le pape doit y atterrir en tout début de matinée aux alentours de 9h heure locale, soit 10h heure de Rome. Aujourd'hui encore, la journée sera placée sous le signe de la migration, avec comme première visite celle du centre Las Raíces, les racines en français. Il devrait s'adresser en français à près de 600 migrants issus pour la plupart d'Afrique francophone, parmi eux Haruna Koulibaly. Il a bravé il y a seulement un mois les vagues tumultueuses de l'océan Atlantique à bord d'un bateau de fortune. Le jeune Malien formule beaucoup d'attentes quant à la visite du pape dans ce centre d'accueil. Notre envoyé spécial à Tenerife, Augustine Asta, l'a rencontré.
9: C'est l'histoire de Haruna Koulibaly, migrant malien arrivé aux îles Canaries il y a exactement un mois. Le jeune homme a été contraint de quitter son pays natal en raison de la situation sécuritaire marquée par les exactions du JNIM, groupe djihadiste affilié à Al-Qaïda.
10: Donc JNIM est arrivé, on a massacré, donc on est peur, couru jusqu'à Sénégal, donc on est débrouillé Sénégal jusqu'à Banjul. Voilà, on quittait Banjul avec ici.
9: Avec ses compagnons d'infortune, Haruna a donc décidé de traverser l'Atlantique. Mais là encore, problème.
10: 10 jours avec de la mer, entre Banjul avec Grand Canaria ici, et précisément, il s'appelle El Hierro. Ils ont fini des essences, manger, l'eau, tout est fini.
9: L'embarcation précaire du jeune migrant malien a été heureusement repérée, interceptée en mer et Haruna a été sauvé et conduit au centre Las Raíces situé sur l'île de Santa Cruz de Tenerife.
10: Quand on est venu ici, on est en tranquille, quand même tout est bien. On est donné des habits, lavé comme tu veux, on mange comme tu veux, on dort.
9: Haruna espère que la venue du pape Léon XIV dans ce centre pour migrants soit aussi un temps de prière pour la paix en Afrique.
10: Bon, on rêve pour que les grands papes, ils veulent te aider de prier pour que cessez les faits à Mali, qui donnait des paix en Afrique.
9: Fidèle musulman pratiquant, le jeune Malien a d'ailleurs accueilli avec beaucoup de joie et d'émotion l'annonce de l'arrivée du pape Léon XIV ce vendredi.
10: Très content aussi parce que le pape là, c'est bon cœur et puis il est correct. Il a aidé tous les membres, surtout les immigrants africains.
9: Tenerife, Augustine Asta, Radio Vatican.
1: Le pape s'exprimera donc au sein du centre Las Raíces, qui accueille principalement des Sénégalais, des Maliens, donc comme on vient de l'entendre, des Gambiens ou des Guinéens. Ils sont pris en charge par cette structure gérée par le gouvernement espagnol et des ONG. Il a été créé en 2021. Lors de la rencontre, parmi les personnes qui prendront la parole d'ici quelques heures, figure le directeur du centre, Ernesto Mayoral, pour qui la venue de Léon XIV est un message d'espoir.
11: Un soutien exceptionnel, inattendu, bien sûr, parce que nous travaillons ici depuis 2021. Au moment que Léon XIV il nous a dit qu'il va nous visiter, donc nos cœurs ont exploité. Et nous attendons de lui, ça exactement, un message d'espoir, un message que l'avenir est pour tout. Il ne faut pas empêcher les personnes d'avoir un avenir. C'est la chose la plus juste du monde. Et nos cœurs sont ouverts pour lui. Normalement, nous travaillons avec les 100% de professionnalité, mais avec le soutien, l'appui de Léon XIV, nous avons toujours les messages avec nous. Nous avons capté, et j'espère que la société en général soit capable de capter les messages d'espoir, de solidarité, d'appui pour toutes les personnes.
1: Ernesto Mayoral, le directeur du centre Las Raíces, interrogé par Augustine Asta. Après cette visite, le pape ira Plaza de Cristo, place du Christ, pour une autre rencontre avec les acteurs de l'intégration des migrants. Il entendra d'autres témoignages de migrants avant de prendre lui-même la parole. Et puis à midi heure locale, le pape célébrera la dernière messe de son voyage sur le port de Santa Cruz de Tenerife. Autant d'événements que vous pourrez suivre, bien sûr, en direct commenté en français sur notre site internet ou notre page Facebook. Dans l'actualité internationale, des frappes sur l'Iran annulées hier et un accord sur le point d'être signé. Les déclarations de Donald Trump sur la guerre entre les États-Unis et l'Iran se suivent, se ressemblent parfois et souvent se contredisent. Le président américain, très véhément au début de semaine, s'est à nouveau montré confiant dans une issue diplomatique. À New York, Gwendal Lavina.
12: Les États-Unis n'ont donc finalement pas frappé l'Iran pour la troisième nuit consécutive. Depuis le bureau ovale, Donald Trump a aussi affirmé hier qu'un très bon accord a été trouvé pour mettre fin à la guerre et que sa signature pourrait intervenir dès ce week-end en Europe. Ce n'est que la 39e fois depuis le début du conflit fin février que le président fait ce type d'annonce. La prudence est donc de mise, d'autant que Téhéran assure de son côté ne pas avoir encore décidé s'il est prêt à signer cette version du texte. Au-delà des annonces, ce sont les volte-face de Donald Trump ces quatre derniers jours qui sont particulièrement intéressantes. Hier matin encore, le président promettait de poursuivre les frappes très fortes contre l'Iran et même de s'emparer de l'île de Karg qui abrite ses principales installations pétrolières, avant donc de se contredire quelques heures plus tard. Ce que ne manquent pas de souligner les Iraniens. Mohammad Bagher Ghalibaf, leur principal négociateur, a ainsi critiqué des stratégies inadaptées et des décisions impulsives de la part de Washington qui les conduisent vers un bourbier sans fin. Gwendal Abin à New York, Radio Vatican.
1: Et l'Égypte a appelé ce matin Washington et Téhéran à saisir l'opportunité d'un accord pour mettre fin à cette guerre. Au Liban, le nonce apostolique a organisé un nouveau convoi humanitaire avec Caritas et l'œuvre d'Orient. 25 camions transportant du diesel, des vivres, de l'eau et des matelas ont pu accéder hier à Mahmesh, En Ebel et Debel, trois villages chrétiens situés dans le Casa de Binchbeil, sous la ligne jaune définie par Israël. Cela ne s'est pas fait sans mal puisque la colonne de véhicules a été bloquée par des chars israéliens avant de finir par atteindre son objectif. Des tirs de mitrailleuses ont été entendus non loin du nonce. Les Européens tentent leur chance. Les ambassadeurs de France, d'Allemagne et de Grande-Bretagne ont plaidé hier à Moscou pour une reprise du dialogue entre la Russie et l'Ukraine. Reçus par le vice-ministre des Affaires étrangères, ils ont plaidé en faveur des négociations directes prônées par Volodymyr Zelensky dans sa lettre adressée récemment à Vladimir Poutine. À Moscou, Jean-Didier Revoin.
13: Par le biais de Paris, de Berlin et de Londres, l'Union européenne tente de renouer le contact avec Moscou. C'était l'objectif, hier, de la réception des trois ambassadeurs par le vice-ministre russe des Affaires étrangères, Mikhaïl Galouzine. L'occasion pour eux d'exprimer leur soutien à la proposition de Volodymyr Zelensky en faveur d'un dialogue direct entre l'Ukraine et la Russie pour mettre fin au conflit entamé il y a plus de 4 ans. Mais au vu de la réaction russe, il reste du chemin à parcourir. Dans un communiqué, les Affaires étrangères ont accusé les Européens de vouloir poursuivre la guerre contre la Russie pour le compte et aux frais des pays européens, qualifiant cette politique de destructrice. Une déclinaison des propos tenus la veille par le chef de la diplomatie russe. Sergueï Lavrov avait en effet déclaré que la Russie était prête à écouter ses ambassadeurs en dépit des propos acerbes tenus à l'égard de la Russie par leurs dirigeants. Pour le ministre, tant que la Russie ne verra pas la volonté d'un dialogue sérieux et non des tentatives pour soutenir les autorités de Kiev, de telles initiatives n'auront pas d'importance pratique. En revanche, Moscou reste ouvert à des contacts s'il vise à trouver un moyen de règlement du conflit. Or, pour le moment, la Russie estime qu'il n'y a rien à négocier, comme l'a souligné Vladimir Poutine la semaine dernière. Jean-Didier Revoin, Moscou, pour Radio Vatican.
1: Le Premier ministre britannique n'en finit pas de voir ses soutiens s'amenuire. Hier, c'est son ministre de la Défense qui a jeté l'éponge. Il critique le manque de moyens alloués aux armées alors que les menaces sur la sécurité nationale augmentent. Le plan d'investissement dans la défense britannique, prévu initialement fin 2025, n'en finit pas d'être reporté. Le ministre démissionnaire a critiqué également son collègue du Trésor qui ne veut pas mobiliser les ressources nécessaires selon lui. Une police par État pour endiguer la violence. Au Nigeria, le Parlement fédéral a approuvé très largement un projet de loi autorisant les États fédérés à créer leurs propres forces de police. Les détails à Abuja, à Dishaka, à Degboye.
14: La création d'une police d'État est la bienvenue selon le président nigérian Bola Tinubu, qui soutient activement cette initiative qu'il considère comme une mesure essentielle pour lutter contre les menaces sécuritaires locales telles que le banditisme, les enlèvements et l'insurrection. Cependant, certains experts avertissent toutefois que confier aux 36 États du pays le contrôle de leurs propres forces de police pourrait renforcer le pouvoir des gouverneurs dans un contexte politique déjà souvent marqué par la violence. Depuis des années, les États fédérés du Nigeria s'appuient sur des groupes d'autodéfense anti-djihadistes locaux recrutés pour pallier les faiblesses de l'armée et de la police nationale. Pour entrer en vigueur, le texte devra également être approuvé par le Sénat ainsi que par les 2/3 des assemblées des États fédérés nigériens. Il modifiera ainsi la constitution. Ishike Deboye, Radio Vatican, Abuja.

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2: Laudetur Jésus Christus, loué soit Jésus Christ. Bienvenue, amis auditeurs. Vous êtes bien sur Radio Vatican qui émet depuis la cité du Vatican. Et ce matin, nous rejoignons le pape Léon dans sa visite apostolique en Espagne. Ce vendredi 12 juin, il est sur l'île de Santa Cruz de Tenerife où son avion a atterri exactement à 10h17. Et c'est pour la toute dernière étape de son voyage apostolique en Espagne. Le premier rendez-vous du Saint-Père est au centre Las Raiches, où vivent actuellement près de 600 migrants venus d'Afrique de l'Ouest. Ce centre est géré par l'association HM. Et c'est Janvier Yamiogo depuis Radio Vatican qui vous accompagne pour vivre ce moment de rencontre avec les migrants. Et j'en profite pour saluer tous nos auditeurs connectés sur Facebook.
3: Bienvenido a esta diócesis de San Cristóbal de la Laguna, a estas islas canarias occidentales que lo reciben con el corazón abierto y agradecido por su presencia en esta mañana en medio de nosotros como peregrino de paz y de esperanza, que nos invita a alzar la mirada para descubrir la presencia de Dios en nuestro futuro y al mismo tiempo en nuestro presente. Gracias por su deseo de conocer de primera mano la dura realidad de quienes en
2: réalité de ceux qui bien souvent sont contraints de quitter leur terre natale et leur famille, poussés par le rêve d'un avenir meilleur pour eux-mêmes et les leurs, fuyant les guerres et la violence, les injustices économiques et sociales, le drame de la faim et de la pauvreté. Ces dernières années, des dizaines de milliers de personnes venues du continent africain sont arrivées sur nos îles, frontières sud de l'Europe, principalement sur l'île de El Hierro, au quai de la Restinga, animé par ce rêve d'une vie meilleure. Ceux-là ont été les plus chanceux. Malheureusement, il y en a tant d'autres, des milliers d'autres, qui n'ont pas atteint leur but et ont perdu la vie en parcourant ce qu'on appelle la route atlantique. Écoutez les récits de ceux qui ont effectué cette traversée dans des conditions totalement inhumaine et précaire, à bord des cayucos et des pateras qui accostent sur nos côtes où ils arrivent épuisés, ne peut nous laisser indifférents. C'est ainsi que sa sainteté l'a exprimé à l'occasion du jubilé des migrants en octobre dernier sur la place Saint-Pierre, en évoquant l'histoire de nombre de nos frères migrants, le drame de leur fuite face à la violence, la souffrance qui les accompagne, la peur de ne pas y parvenir, le risque de traverser périlleuse le long des côtes, leurs cris de douleur et de désespoir. Et il ajoutait, ces bateaux qui espèrent apercevoir un port sûr où s'arrêter, et ces yeux pleins d'angoisse et d'espoir, d'espérance, qui cherchent une terre ferme où arriver, ne peuvent et ne doivent pas se heurter à la froideur de l'indifférence et au stigmate de la discrimination. Ce sont ces yeux qui vous regardent maintenant, Saint-Père, pleins d'espoir, désireux d'entendre votre parole. Nous nous trouvons dans l'un des centres d'accueil pour migrants mis en place par le gouvernement espagnol. Il est géré par l'association HM. Il s'agit du plus grand camp des Canaries qui, en pleine crise migratoire fin 2024, a accueilli près de 4000 personnes, même si leur nombre est aujourd'hui bien moindre en raison de la baisse notable des flux migratoires ces derniers mois. Après le discours officiel du représentant du gouvernement, votre sainteté, le directeur actuel de ce centre prendra la parole. Puis nous écouterons deux témoignages de migrants accueillis ici. Tout cela nous disposera à écouter vos paroles éclairantes et porteuses d'espérance. Saint-Père, que nous vous remercions d'avance. Oui, c'était Monseigneur Eloi Santiago Santiago, évêque de San Cristobal de la Laguna, qui a dit son mot d'accueil au Saint-Père. Et maintenant, il a annoncé que c'est la ministre de l'Inclusion, de la Sécurité sociale et des Migrations. Votre Sainteté, permettez-moi de commencer par une conviction simple, mais profondément humaine. Nous sommes tous de nouveau venus à un moment ou à un autre. Nous le sommes à notre naissance. Nous le sommes lorsque nous changeons de ville, d'emploi ou de communauté. Nous le sommes lorsque nous fondons une famille. Et ceux qui traversent les frontières en quête de sécurité, de dignité et d'une opportunité le sont également. Nous avons tous besoin à un moment ou à un autre besoin de quelqu'un qui nous tende la main pour faire face à l'inconnu. L'Espagne connaît bien cette expérience. Nous sommes un pays d'immigrants et aussi un pays d'accueil. Des millions d'Espagnols ont dû partir autrefois à la recherche d'un emploi, de liberté ou d'un avenir. Et aujourd'hui, des millions de personnes arrivent dans sur notre terre avec cette même espérance, apporter leur contribution, travailler, construire et s'intégrer. Votre Sainteté, Léon VII, en cette nouvelle ère,
0: somos un país de emigrantes, un país con memoria. Y también un país de acogida. Millones de españoles tuvieron que marcharse en otros tiempos buscando trabajo, libertad o futuro. Y hoy millones de personas llegan a nuestra tierra con esa misma esperanza, aportar, trabajar, construir y formar parte. Su santidad,
2: Votre Sainteté, en cette nouvelle ère, pour l'Église et pour le monde, je tiens également à vous faire part de l'engagement de l'Espagne en faveur d'une vision profondément humaine de la mobilité, inspirée par la dignité inviolable de chaque personne et par la conviction que nul ne doit être défini.

0: La cohabitation, car intégrer signifie construire une communauté des droits, et car intégrer signifie construire une communauté des droits et des responsabilités partagées. Votre sainteté, en Espagne, il existe un texte que des millions de personnes écoutent à des moments décisifs de leur vie. Vous le connaissez bien, car nous le lisons lors des célébrations de mariage. Je fais référence à la première épître aux Corinthiens où saint Paul écrit « L'amour est patient, il est bienveillant, l'amour n'est pas envieux, il ne se vante pas, il ne s'enflamme pas d'orgueil. » Et cela nous rappelle aussi que si je n'ai pas l'amour, je ne suis qu'un métal qui résonne. Ces paroles accompagnent ceux qui décident d'unir leur vie pour entreprendre un projet commun. Peut-être pouvons-nous trouver une belle analogie pour mieux comprendre les migrations et la cohabitation entre les peuples. Car lorsqu'une personne arrive dans un lieu et que ce lieu l'accueille, un projet commun commence également. Ce n'est ni un lien instantané, ni un lien simple. Comme dans toute relation humaine, cela demande du temps, des efforts, des responsabilités partagées et la volonté de comprendre l'autre. Et comme dans les mariages que nous célébrons dans nos églises, ce projet commun ne peut se maintenir que s'il repose sur l'amour compris comme un engagement Celui qui accueille a la responsabilité d'ouvrir des espaces d'appartenance et de dignité, car accueillir avec amour, c'est aussi permettre à chacun de donner le meilleur de soi-même, car l'intégration n'est pas un renoncement à ce que nous sommes, c'est la construction commune de ce que nous voulons être. L'Espagne a appris qu'une société cohésive n'est pas de l'érection des murs entre voisins, mais de la construction de ponts entre les personnes, que la diversité bien gérée renforce nos économies, rajeunit nos sociétés et élargit nos horizons humains. Nous savons aussi qu'il existe des défis, la gestion des frontières, la lutte contre les mafias qui se livrent à la traite des êtres humains ou la lutte contre les discours de haine. Mais c'est précisément pour cela que nous avons besoin des réponses sereines fondées sur des faits, des valeurs et la coopération internationale. Votre sainteté, nous vous avons rappelé à maintes reprises, vous nous avez rappelé à maintes reprises, plus encore ces derniers jours, que derrière chaque migrant se cache un visage, une histoire et un espoir. Ce regard humaniste est aujourd'hui plus que nécessaire que jamais, car au fond, nous avons tous eu besoin, à un moment ou à un autre, d'être accueillis, et nous avons été des étrangers quelque part, et nous aspirons tous à quelque chose de profondément simple, trouver un endroit où vivre, prendre soin des nôtres et sentir que nous faisons partie de quelque chose de plus grand. Si nous acceptons
1: entre administraciones públicas, entidades sociales y ciudadanía para convertir un paraje de eucaliptos en un referente de acogida y atención humanitaria. Porque al final todos hemos necesitado alguna vez ser acogidos. Todos hemos sido extraños en algún lugar y todos aspiramos a algo profundamente sencillo: encontrar un sitio donde poder vivir, cuidar de los nuestros y sentir que formamos parte de algo.
0: Et nous aspirons tous à quelque chose de profondément simple, trouver un endroit où vivre, prendre soin des nôtres et sentir que nous faisons partie de quelque chose de plus grand. Et si nous acceptons cette vérité simple que l'Église nous rappelle, nous pourrons peut-être construire des sociétés plus fortes, plus justes et plus humaines. Merci beaucoup. Et le Saint-Père salue Madame la ministre de l'inclusion, de la sécurité sociale et des migrations. Et il lui offre des chapelets, des rosaires.
2: Santo Padre, autoridades, personas acogidas.
0: Maintenant, c'est le directeur du centre qui parle. Saint-Père, autorité, personnes accueillies et travailleuses de ce centre. C'est pour nous un immense honneur de recevoir aujourd'hui votre visite au centre de

0: arrivée de Las Reses à Tenerife. Ce centre, ouvert depuis 2021, a vu le jour en réponse à une réalité complexe qui exige engagement, solidarité, responsabilité. Je tiens à souligner l'effort soutenu de l'État espagnol, gestionnaire de ce centre, dans le cadre de sa responsabilité en matière d'accueil et de prise en charge des personnes qui arrivent sur nos côtes. Depuis son ouverture, nous avons accueilli plus de 54 000 personnes. Derrière chacune d'entre elles se cache une histoire, un parcours difficile et surtout un espoir. Notre travail consiste à leur offrir un premier accueil digne, humain et organisé à un moment particulièrement difficile dès son arrivée par la mer. Ce travail ne serait pas possible sans l'équipe qui le soutient. Près de 600 personnes travaillent au centre avec un immense professionnalisme, une grande vocation et un engagement sans faille envers la dignité de chaque personne accueillie. Leur travail quotidien fait de cet espace bien plus qu'un simple centre. Il en fait un véritable lieu d'accueil. Las Reses est par essence un lieu de rencontre, un espace où se croisent des parcours de vie et complexes, où nous offrons tant sur le plan institutionnel qu'humain une première chance. Sans père, votre visite aujourd'hui est une reconnaissance de toutes ces réalités, de ceux qui arrivent en quête d'un avenir meilleur, de l'effort des institutions publiques et de l'engagement des professionnels qui rendent ce travail possible. Au nom de tout le centre, je tiens à vous remercier pour votre présence, pour votre proximité et pour le message d'espérance que vous incarnez. Merci beaucoup. Donc, c'est le directeur du centre Las Reses qui salue le pape. Maintenant, il s'appelle Ernesto Mayoral.
1: Yo me llamo Taiwo, yo soy de Nigeria. Soy uno de los migrantes, Leo.
0: Je suis du Nigeria, je m'appelle Leo.
1: A las familias que dejaron su país y empezaron una nueva vida lejos de casa.
0: Merci d'écouter les migrants, ces familles qui ont quitté leur pays et ont commencé une nouvelle vie loin de chez elles. Souvent, le chemin est difficile. Il y a de la peur, de la tristesse et aussi de la solitude. Mais vos paroles nous donnent la force et l'espérance de continuer à aller de l'avant. Nous venons avec des rêves simples, travailler, prendre soin de notre famille et vivre dans la dignité. Et nous sentons que vous regardez les migrants avec respect et affection. Merci de rappeler au monde que nous sommes tous des êtres humains. Aujourd'hui, nous voulons vous dire avec beaucoup de respect que nous prions pour vous et que nous vous remercions pour votre bonté. Que Dieu vous bénisse toujours. C'est Léo du Nigeria qui monte et qui salue le Saint-Père après avoir donné son témoignage. Il s'appelle Léon, comme le pape. Bonjour à tous. Saint-Père, merci pour d'être ici sur cette terre qui pour beaucoup d'entre nous a été le premier lieu d'espoir après un long parcours semé de souffrances.
2: Santo Padre, gracias por estar hoy aquí en esta tierra que para muchos de nosotros han significado el primer lugar de esperanza. Después de un largo sufrimiento.
0: Elle est émue.
2: Hoy hablo ante usted.
0: Je m'adresse à vous aujourd'hui, non seulement à mon nom, mais aussi au nom de nombreux migrants qui ont laissé derrière eux leur foyer, leur famille et leur vie à la recherche de sécurité, de paix et de dignité. Nous venons de pays où la pauvreté, la violence, la guerre, la persécution et le manque d'eau Le manque d'opportunités nous ont contraints à partir. Personne n'abandonne sa terre, sa famille et ses racines de son plein gré lorsqu'il peut vivre en paix. Nous avons laissé derrière nous nos souvenirs, nos proches et une partie de notre cœur dans l'espoir de trouver une vie meilleure. Mais le chemin pour arriver jusqu'ici n'a pas été facile. Le voyage a été marqué par la peur, la douleur et l'incertitude. Traverser des routes dangereuses, en particulier l'océan Atlantique vers les Canaries, signifie affronter la faim, le froid, le désespoir et bien souvent la mort. Beaucoup de nos frères et sœurs ont perdu la vie en mer et d'autres continuent de souffrir en silence, victimes de mafias qui profitent de la détresse et de la souffrance humaine. Aujourd'hui, depuis cette terre d'accueil, les Canaries, nous souhaitons formuler une demande simple, mais profondément humaine, la dignité. Nous demandons que les frontières ne se transforment pas en murs d'indifférence, que l'on ne nous considère pas uniquement comme des migrants, des numéros et des documents, mais comme des personnes avec une histoire, des rêves, des familles et de l'espérance. Notre humanité doit être toujours première sur toute et primée sur toute condition juridique. Nous souhaitons également exprimer notre gratitude. Merci à l'Église, aux communautés d'accueil, aux organisations et à toutes les personnes solidaires qui nous ont tendu la main lorsque nous sommes arrivés, effrayés, épuisés et dans l'incertitude. Merci de nous avoir offert un refuge, une oreille attentive et une chance de reconstruire nos vies. Saint-Père, votre présence aujourd'hui aux Canaries est une lumière pour nous qui, bien souvent, n'avons pas le choix, n'avons pas de voix. Nous vous demandons de prier pour ceux qui ont perdu la vie en chemin, pour ceux qui traversent encore les mers et les frontières à la recherche de sécurité et pour ceux d'entre nous qui luttons chaque jour pour construire un avenir digne dans la paix et l'espérance. Nous ne demandons pas de privilèges, nous ne demandons pas de compassion, nous demandons le respect, l'humanité et la possibilité de vivre dans la dignité. Merci beaucoup. Cette dame est très applaudie et elle va saluer également le prêtre, le pape. Et maintenant, nous allons, le pape tient sa main longuement, visiblement ému, et lui transmet un rosaire.

0: Elle est accompagnée par son enfant. Et maintenant, nous allons écouter attentivement le message du pape. Et c'est en ce jour de la solennité du Sacré-Cœur de Jésus, rien n'arrive au hasard.
1: A las autoridades presentes, un saludo a todos ustedes. Ellos han hablado en español, he preparado yo en francés. En francés, je parle.
0: Alors le pape va parler en français.
1: Maybe some English also, because we have some who are English-speaking also.
0: Et il sait qu'il y a des anglophones
1: Chers
0: aussi.
1: frères et sœurs, bonjour. Et je remercie Madame la Ministre
0: Je
1: ainsi
0: vous
1: que le
0: laisse écouter.
1: directeur de ce centre pour les paroles chaleureuses. Aujourd'hui, l'Église célèbre la solennité du Sacré-Cœur de Jésus, qui exprime pour les chrétiennes l'amour miséricordieux et infini de Dieu pour chaque être humain. Dans ce contexte, il est providentiel que nous puissions nous rencontrer, nous voir et surtout savoir qu'au-delà de nos origines, l'amour de Dieu ne connaît pas de frontières, ne fait pas de distinctions, se donne à tous et nous rassemble dans l'unité. En voyant vos visages, en écoutant vos témoignages, je pense aussi à vos cœurs blessés par tant de difficultés, mais aussi consolés par l'amour reçu grâce à d'autres cœurs ouverts, généreux et miséricordieux. Le cœur de Christ a souffert et a été transpercé par amour. Il a aussi été réconforté par des personnes compatissantes qui se sont approchés pour soulager sa douleur. Pour expliquer l'universalité de l'amour, Jésus prend pour exemple la bonne action d'un homme appartenant à un autre peuple et d'une autre religion, qui a pitié d'une personne blessée et maltraitée. Motivé par cet amour de Dieu qui nous aide à guérir les blessures, et a fait preuve de charité envers ceux qui souffrent, Saint Hermano Pedro et Saint José de Anchieta partirent de ces îles Canaries pour annoncer l'Évangile en Amérique, ouvrant ainsi de nouveaux horizons missionnaires. Ils aussi étaient des migrants partis vers l'inconnu, emportant pour seul bagage la foi, l'espérance et la charité. Sur ces terres inconnues, ces saints migrants et missionnaires ont su donner ce qu'ils avaient, tout en accueillant ce qui leur était offert. Je vous invite également à faire don du trésor d'humanité, du rêve et des cultures que vous avez apporté à ces îles, est à être ouvert à ce qui vous est offert. Nous devons vivre cet échange avec responsabilité, en pensant à l'avenir des générations futures, auxquelles nous voulons léguer l'héritage d'une civilisation de l'amour, où les migrations ont un message important à communiquer, car elles peuvent devenir une occasion de rencontre et d'enrichissement mutuel entre les peuples. Chers frères et sœurs, nous sommes tous, d'une certaine manière, des migrants. Nous sommes tous des pèlerins en route vers la patrie céleste. Aidons-nous les unes les autres afin de cette traversée un lieu plus humain pour tous, en apportant chacune ce que nous pouvons. À cet égard, je remercie le gouvernement, les différentes institutions, et tant d'hommes et de femmes de bonne volonté pour leur collaboration qui rend possible cette aide humanitaire concrète en redonnant espoir et dignité à tant de personnes. Le nom de ce centre d'accueil, Las Raíces, Les Racines, a retenu mon attention. Mon prédécesseur, le cher pape François, qui désirait tant être parmi vous, aimait utiliser l'image des racines pour souligner la nécessité de ne pas oublier nos origines, de rester unis et de faire confiance au Seigneur. Car celui qui s'est confié au Seigneur ressemble à un arbre planté au bord des eaux, qui tend ses racines vers les courants. Il ne redoute rien quand arrive la chaleur, son feuillage reste vert. Que cette image des racines vous aide également à rester fermement enraciné dans le Seigneur, afin qu'aucune tempête ne puisse vous éloigner de sa présence, qui fortifie et donne la vie. Chers amis, vous êtes dans mon cœur et dans mes prières. Que Dieu vous bénisse, qu'il bénisse vos familles et tout ce qui agisse pour votre bien. Et que la bienheureuse Vierge Marie, consolation des migrants, vous accompagne et vous vienne toujours en aide par sa protection maternelle. Merci beaucoup.
0: Le pape vient de prononcer son allocution et suivi d'applaudissements et des migrants s'approchent pour lui offrir un présent.

0: ils échangent des paroles et nous n'entendons pas ce qu'ils disent. Ils parlent à voix basse. Le pape continue de serrer des mains et nous pouvons rappeler ces paroles fortes. Le pape a comparé les migrants aux saints qui sont partis par amour de Dieu pour porter l'évangile dans les Amériques, les missionnaires. Et il nous invite. Nous devons vivre cet échange avec responsabilité, en pensant à l'avenir des générations futures auxquelles nous voulons léguer l'héritage. Et le pape est allé prendre des enfants qu'il bénit. Il est descendu lui-même vers les enfants qui viennent à lui. Ils se sont alignés. Et le pape lui-même, il les prend dans ses bras. Oh, que c'est mignon, que c'est mignon. Il tient certains dans ses bras. Ah. Ah, ceux qui peuvent voir ces images, c'est magnifique. Et le pape est visiblement ému et il se serre les mains de ces personnes. Et nous rappelons ces mots encore du pape qui vient réveiller nos consciences. Le pape a dit, ce drame doit devenir un examen de conscience pour les pays d'origine qui doivent créer les conditions de paix, de justice et de développement, pour les pays de transit appelés à protéger et non à laisser les plus faibles aux mains des réseaux criminels, pour l'Europe qui ne peut proclamer la dignité humaine et s'habituer à ce que la Méditerranée et l'Atlantique soient des cimetières sans pierre tombale, pour la communauté internationale enfin appelée à une coopération efficace et persévérante. Et oui, les mots du pape sont très forts et il y a près de 600 personnes. Je pense que tous ne pourront pas serrer la main du pape, même si tous viennent vers la barrière. Tous veulent serrer la main du pape. Ah, que c'est joli, que c'est beau. Et il y en a qui se signent en touchant le pape. Et c'est la dernière journée du pape. Ce rendez-vous à ce lieu qui s'appelle le centre d'accueil Las Raíces, les racines. Et le pape a dit que le terme les racines a retenu son attention. Mon prédécesseur, le cher pape François, qui désirait tant être parmi vous, aimait utiliser l'image des racines pour souligner la nécessité de ne pas oublier nos origines, de rester unis et de faire confiance au Seigneur, car celui qui se confie au Seigneur ressemble à un arbre planté au bord des eaux qui tend ses racines vers le courant et qui ne redoute rien quand arrive la chaleur. Son feuillage reste vert. Que cette image des racines nous aide également à rester fermement enracinés dans le Seigneur, afin qu'aucune tempête ne puisse nous éloigner de sa présence qui fortifie et donne vie. Le pape ne peut pas saluer tout le monde. Il a souligné également qu'aujourd'hui, l'Église célèbre la solennité du Sacré-Cœur de Jésus qui exprime pour les chrétiens l'amour miséricordieux et infini de Dieu pour chaque être humain. Dans ce contexte, il est providentiel que nous puissions nous rencontrer, a dit le pape, pour voir et surtout savoir qu'au-delà de nos origines, l'amour de Dieu ne connaît pas de frontières, ne fait pas de distinctions, se donne à tous et nous rassemble dans l'unité. Maintenant, le pape avec le directeur du centre qui lui explique un peu les choses, et entouré du directeur du centre et de l'évêque. Le directeur du centre, c'est Ernesto Mayoal, et l'évêque. Et un jeune a rejoint le pape, et le pape, il s'arrête, il parle avec eux, il respecte, il donne attention à tout le monde, même si le calendrier est un peu chargé. Et le pape continue à visiter. Là, il rentre dans une tente où il salue les migrants qui sont arrivés et dans leur dortoir. Il salue les migrants qui sont là dans leur dortoir, que c'est beau. Et comme le pape lui-même a dit, c'est vraiment beau que ce soit le jour de la solennité du Sacré-Cœur de Jésus qui exprime pour les chrétiens l'amour miséricordieux et infini de Dieu pour chaque être humain. Et c'est providentiel dans ce contexte que nous puissions nous rencontrer, nous voir et surtout savoir qu'au-delà de nos origines, l'amour de Dieu ne connaît pas de frontières, ne fait pas de distinctions, se donne à tous et nous rassemble dans l'unité. Et oui, en voyant vos visages, en écoutant vos témoignages, je pense aussi à vos cœurs blessés par tant de difficultés, mais aussi consolés par l'amour reçu grâce à d'autres cœurs ouverts, généreux et miséricordieux. Le cœur du Christ a souffert et a été transpercé par amour. Il a aussi été réconforté par des personnes compatissantes qui se sont approchées pour soulager sa douleur. Et le pape, toujours accompagné de l'évêque et du directeur du centre, continue de saluer et de visiter l'intérieur de ce centre. Il est dans une tente, une grande tente qui accueille les migrants. Rappelons que ce centre, qui est géré par l'organisation HM dans le cadre du programme d'aide humanitaire du gouvernement espagnol, accueille près de 700 migrants qui viennent principalement du Sénégal, du Mali, de la Gambie et de la Guinée-Conakry, a-t-on dit. Et de là, le pape va certainement aller dans une autre place pour rencontrer les organismes d'intégration des migrants. Mais pour l'instant, il salue les personnes qui travaillent dans ce centre Las Reyes. Le centre qui s'appelle Las Reyes, les racines. Et le pape, hier, à Las Palmas, disait « S'il existe le droit de chercher refuge lorsque la vie est menacée, il existe aussi le droit de ne pas avoir à migrer, le droit de rester chez soi sans faim, sans guerre, sans persécution, sans violence, sans que la terre devienne inhabitable, sans que la corruption vole le pain des pauvres, sans que les armes détruisent l'avenir des enfants. » Amis auditeurs, vous êtes bien sur Radio Vatican et nous étions avec le pape sur l'île de Tenerife, au centre Las Reyes, où vivent actuellement plusieurs migrants. Le pape a salué les migrants et nous vous saluons, vous tous, nos radios partenaires qui nous écoutent et nous vous souhaitons de garder gravées dans vos cœurs ces paroles que le pape nous a données. Laudetur Jesus Christus, loué soit Jésus-Christ.
1: Fatal. Esa es la última oportunidad.

0: Laudetur Jesus Christus, loué soit Jésus-Christ. Bienvenue à mes auditeurs. Vous êtes bien sur Radio Vatican qui émet depuis la cité du Vatican. Et ce midi, nous rejoignons le pape dans sa visite apostolique en Espagne pour la toute dernière étape de son voyage apostolique. Et c'est sur la Plaza del Cristo de la Laguna à Santa Cruz de Tenerife. Et en ce jour de la solennité du Sacré-Cœur de Jésus, c'est la rencontre maintenant avec les acteurs de l'intégration des migrants. Le pape est en train de faire un tour en papa mobile et il s'arrête. On lui présente des enfants qu'il bénit. Voilà. Et c'est votre serviteur Janvier Amigo depuis Radio Vatican qui vous accompagne pour vivre ce moment si émouvant. Le pape vient de rencontrer les migrants et il a écouté leurs témoignages dans le centre La Recherche, Les Racines, tout de suite après l'atterrissage de son avion. Et maintenant, il a fini de rencontrer, il a visité ce centre de premier accueil. Et maintenant, il va rencontrer les acteurs de l'intégration des migrants. Et nous vous saluons tous, amis auditeurs, connectés sur Facebook, sur notre page YouTube ou sur notre site www.vaticannews.va. Et nous profitons pour dire un coucou à tous nos radios partenaires et tous nos médias partenaires et IWTN TV en français, KTO Radio France, Radio Espérance, Radio Chrétienne Associée en France, Sel et Lumière TV. Et nous rappelons que le chant que nous écoutons en fond est sur le thème de ce voyage du pape. Alza la mirada, lève les yeux, lève les yeux. Et le pape rencontre des migrants et des associations d'aide humanitaire sur la Plaza del Cristo à Tenerife. Et le pape a fait arrêter la papa mobile et il est descendu lui-même pour saluer une personne malade qui était au bord du chemin sur son fauteuil roulant et qui lui parle avec une photo. Et le pape signe un autographe pour cette personne handicapée. Eh oui, une personne qui apparemment ne peut pas parler, ne peut pas bouger les membres, mais qui parle et qui ils échangent des paroles avec le pape et le pape a signé aussi un autographe et lui a remis un rosaire, un chapelet. Et le pape serre des mains tout autour de lui avant de repartir. Non, il va à pied, il remonte pas dans la papa mobile, il va à pied et il salue le cardinal et plein de prêtres. Et oui, cette rencontre vraiment s'inscrit dans le cadre de la visite du pape en Espagne. C'est la première fois qu'un pape vient sur cette île. Et il est sollicité par tout le monde. Il ne peut pas saluer toutes les personnes qui lui tendent la main. Et il y a un migrant qui est en train de lui remettre un livre. Et oui, et le pape va à la rencontre des migrants et des associations d'aide humanitaire sur la Plaza del Cristo à Tenerife. Il est déjà monté sur l'estrade qui est qui a été dressée et pour l'occasion. Il salue la foule de la main et
1: Santo Padre, tras la visita al dispositivo de acogida de migrantes de las raíces, nos hemos desplazado a
0: C'est Monseigneur Santiago Elroy qui prend la parole après la visite du centre d'accueil des migrants de la RSS. Nous sommes rendus sur la place emblématique de Santissimo Cristo de la Laguna, au cœur de la ville de San Cristobal de la Laguna, siège de notre diocèse, ville classée au patrimoine mondial de l'humanité. Vos paroles dans l'exhortation apostolique d'illexité sur l'amour des pauvres nous y encourage. L'Église, en tant que mère, chemine avec ceux qui cheminent. Là où le monde voit une menace, elle voit des enfants. Là où il s'élève des murs, elle construit des ponts. Elle sait que l'annonce de l'Évangile n'est crédible que lorsqu'elle se traduit par des gestes de proximité et d'accueil, et que dans chaque migrant rejeté, c'est Christ lui-même qui frappe à la porte de la communauté. C'est ce que nous essayons de faire, votre sainteté, avec nos maigres moyens et nos ressources. Marcher aux côtés de ceux qui marchent, accompagner les migrants qui arrivent sur nos côtes, non seulement en leur offrant accueil et protection, mais aussi en œuvrant pour leur promotion et leur intégration, de ce qui constitue toujours le plus grand défi. Au sein de la Caritas diocésaine, de la délégation diocésaine pour les migrations et de différentes organisations ecclésiales, comme nous le découvrirons dans les témoignages que nous allons entendre, nous menons un beau travail de promotion à travers l'apprentissage de l'espagnol et la formation professionnelle afin que les migrants puissent s'intégrer dans la société, non seulement en recevant, mais en apportant. Notre travail ne vise pas seulement l'intégration sociale et professionnelle, mais aussi l'intégration dans l'Église des migrants avec lesquels nous partageons la foi. Nos frères et sœurs venus d'Amérique latine ou d'autres contrées comme les Philippines sont très nombreux à faire partie et à jouer un rôle actif dans notre communauté diocésaine, devenant ainsi une sève nouvelle pour les communautés qui les accueillent. Comme le rappelait la conférence épiscopale dans l'exhortation pastorale « Communauté accueillante et missionnaire », accueillir, ce n'est pas seulement donner la bienvenue, mais tirer les conséquences de l'enrichissement mutuel et réciproque entre ceux qui accueillent et ceux qui sont accueillis, ce qui implique de progresser dans la transformation d'une pastorale pour les migrants en une pastorale avec les migrants, en faisant d'eux des sujets et des protagonistes de celle-ci, et non pas des simples destinataires passifs, en découvrant les dons qu'ils nous apportent et qui enrichissent notre Église diocésaine de Nivars. L'intégration, tant dans la société que dans l'Église, reste un défi, Saint-Père. Nous sommes convaincus que vos paroles prononcées lors de cette cérémonie nous encourageront à poursuivre sur cette voie qui consiste à surmonter les peurs et les préjugés pour nous ouvrir à la promotion et à l'intégration des personnes migrantes dans notre maison commune. Merci beaucoup, Saint-Père. C'est Monseigneur Eloy Santiago, évêque de San Cristobal de la Laguna, qui vient de saluer le Saint-Père. Et maintenant, nous allons écouter les témoignages. Et le témoignage d'un prêtre. Saint-Père, je m'appelle Darwin.

Antoine à la Resting, par où sont passés et continuent d'arriver de nombreux frères Hastings, par où sont passés et continuent d'arriver de nombreux frères africains, par où sont passés et continuent d'arriver de nombreux frères africains, en passé et continuent d'arriver de nombreux frères africains. En 2021, en pleine crise migratoire, nous les prêtres, nous nous sommes demandé ce que nous pouvions faire pour les personnes qui arrivaient d'Afrique. Grâce au discernement et au soutien du diocèse, nous avons été encouragés à apporter, dans la mesure de nos moyens, notre petite contribution aux côtés des autres habitants et des associations de l'île pour accueillir les personnes qui arrivaient sur les côtes de l'île. C'est ainsi que nous avons commencé cette belle aventure d'entraide, et j'ai dit commencer car nous n'étions pas seuls. Nous pouvions compter sur ce que j'appelle la belle famille des hommes et des femmes de bonne volonté présents aujourd'hui ici à cette belle rencontre avec vous. Courage son Naranja, la police nationale et Corpore Saano, aux côtés du maire de la commune. Au sein de la famille Courage son Naranja, qui aux côtés de la police nationale et d'une île engagée, nous donnons tout et continuons à tout donner sans rien attendre en retour pour soulager ce drame humanitaire. Comme Saint-Père, je suis témoin du dévouement et de la générosité de ces personnes, ce qui m'amène à proclamer ce qu'il vaut la peine de continuer à aider, qu'il est nécessaire de continuer à rassembler les volontés et les cœurs pour nous chrétiens de découvrir en ceux qui arrivent la chair souffrante du Christ. Nous ne sommes certes pas les héros et nous ne prétendons pas l'être. Nous voulons simplement et nous sommes convaincus d'être des instruments au service du bien. Saint-Père, il y a des moments très difficiles en raison du nombre de migrants qui arrivaient sur cette petite île. Il y a eu des jours et des nuits où j'aurais voulu rester dans le confort de ma maison, mais je me disais, que ferait notre Seigneur? Et je renouvelais le service qui m'était demandé. Et là, au milieu de la douleur, de la souffrance, il y avait toujours une raison d'espérer, un sourire, un visage reconnaissant qui justifiait amplement notre dévouement. Merci, Saint-Père, d'être ici aujourd'hui et de nous encourager à continuer. Oui, c'est le Père Darwin Rivas, un prêtre vénézuélien qui s'exprime. Maintenant, c'est Mbak Ndiaye. Saint-Père, je m'appelle Mbak Ndiaye et je m'exprime au nom de la Fondation Canaria El Bon Samaritano à Tenerife. Aujourd'hui, je tiens à vous remercier. Merci de ne pas détourner le regard. Merci d'accueillir des jeunes comme moi qui arrivent seuls, sans famille et qui ne cherchent qu'une chance de recommencer à zéro. Au Bon Samaritain, j'ai trouvé bien plus qu'un toit et de quoi manger. J'y ai trouvé du respect, de la patience et des gens qui m'ont dit « Tu vaux le coup, tu es né capable ». J'y vis depuis 1 an et 6 mois en attendant que mes papiers soient prêts. J'ai eu beaucoup de chance car d'autres jeunes, lorsqu'ils atteignent l'âge de 18 ans, n'ont d'autre choix que la rue. J'ai appris aux côtés de mes camarades dans toutes les activités de formation que nous proposons. Espagnol, cuisine, agriculture, maçonnerie, menuiserie, réparation, informatique, couture et dans mon cas particulier la formation de base sur l'Espagne. Tout cela me donne le sentiment d'avoir une place et une famille. Tenerife m'a appris que la fraternité existe au-delà des liens de sang. Ici, j'ai vu que lorsqu'une personne vous tend la main sans rien demander en échange, la peur s'en va et l'espérance se renaît. C'est pourquoi mon engagement aujourd'hui est simple. Je veux rendre ce que j'ai reçu. Et on l'applaudit. Je veux travailler honnêtement, étudier avec charnement et aider ma famille. Saint-Père, je vous demande de continuer à rappeler au monde que derrière chaque jeune migrant se cache un rêve, une mère qui prie et une vie qui mérite une chance.

On l'applaudit encore. Ces mots sont touchants, sincères et simples. Et pour finir, je voudrais évoquer ce que nous faisons pour aider à vaincre la peur et le racisme à travers la troupe de théâtre de notre fondation. Nous sommes des immigrés. Avec force et passion, nous luttons pour la vie, pour un nouveau coin de terre. Le chemin est dur, mais il y a de l'espérance. La foi nous porte. Elle ne se lâche jamais. Nous portons des histoires, nous portons des souffrances. Les murs. Les murs s'élèvent, mais nous sommes déterminés. La terre appartient à tous. Il n'y a pas de division. Et même si on nous regarde comme des étrangers ici, nous savons que le monde est fait pour être partagé. Nous apportons de la culture, nous apportons du courage, nous sommes les graines d'un monde meilleur. Merci de m'avoir écouté. Que Dieu vous bénisse tous. Et le Saint-Père salue le Père Marvin et salue Mbake Ndiaye, qui lui remet un t-shirt. Et le pape lui remet un chapelet sous les applaudissements et il demande au pape de bénir un objet de piété qu'il tient en ses mains. Et ils viennent de saluer le pape et ils parlent sous les applaudissements. Et nous avons une entracte musicale. Je vous laisse écouter la coura jouée par un Sénégalais.

amis auditeurs, que c'est beau. C'est un groupe musical multiracial, je vais dire, avec guitare, avec djembé et avec la koura. Et celui qui joue la koura est, semble-t-il, un Sénégalais. Et la personne qui joue le djembé, c'est

0: nous côtoie la musique et le pape visiblement est heureux de goûter à cette musique, d'écouter cette musique de la joie au milieu de la souffrance. Et comme évoqué Mbaké Ndiaye, les migrants sont aussi une richesse. Ils apportent, ils enrichissent les lieux où ils sont accueillis.
1: Gracias.
0: Et sous les applaudissements,
1: Papa Jali, Papa Suso, Papa Sissoko de Netebulu, Tambakunda con Alessandro de Italia y Alex, Venezuela, Iude, Ethiopia.
0: Gracias. Alors, il vient de les présenter, comme je disais, il y a l'Italie, l'Éthiopie, Venezuela, et l'Espagne et le Sénégal. Un groupe multiracial international qui a joué. Et nous sommes, à mes auditeurs, nous sommes sur la Plaza del Cristo de la Laguna. Nous écoutons les témoignages. Saint-Père, je m'appelle Khalid, je viens du Maroc et j'ai 24 ans. Je suis arrivé sur les côtes de Canaries en 2020. Comme tant d'autres jeunes, j'ai quitté mon foyer à la recherche d'une opportunité pour construire un avenir digne et sûr pour moi et pour ma famille. Mon voyage en embarcation de fortune n'a pas été facile. J'ai essayé deux fois. Lors de la première tentative, 20 personnes sont mortes. Je me souviens que quand je suis rentré chez moi, mon père m'a serré dans ses bras en pleurant et il m'a dit qu'il n'avait pas fermé l'œil de la nuit parce qu'il avait rêvé que l'embarcation chavirait en mer. Cette tragédie m'a profondément marqué. Mon père m'a interdit de réessayer. Mais un an plus tard, même si j'avais peur, j'ai décidé de repartir. Cette fois, sans sa permission. Après un deuxième voyage, tout aussi semé d'embûches, je suis arrivé à Tenerife. Et c'est là qu'une nouvelle vie a commencé pour moi. Quelques mois plus tard, alors que j'étais sur le point de me retrouver à la rue, j'ai découvert la fondation Don Bosco. Ils sont devenus ma deuxième famille. Et on applaudit. Ils m'ont offert un endroit où vivre, ils m'ont appris l'espagnol, m'ont aidé à mieux lire et à écrire et ils m'ont donné la confiance nécessaire pour aller de l'avant. J'ai commencé à me former pour travailler, j'ai suivi des cours de cuisine, de surveillance de cantine scolaire, de soins aux animaux et aussi de construction. Grâce à cette formation, une entreprise m'a proposé un pré-contrat qui m'a permis d'obtenir un permis de séjour et de travail. Avec mon premier emploi, j'ai senti que je commençais à construire mon avenir de mes propres mains. J'ai ensuite travaillé dans les champs et aussi en cuisine et dans un restaurant. Mais aujourd'hui, je me sens particulièrement heureux de travailler au Collège Salésien. Je fais partie de l'équipe d'entretien. Je suis également animateur à la cantine scolaire. J'aime travailler avec les enfants, les aider à vivre ensemble, à se respecter et à jouer ensemble. L'affection que je reçois chaque jour me fait sentir membre de cette communauté. Désormais, chaque matin, quand je sors de chez moi, je pars travailler heureux. La Fondation Don Bosco est la communauté salésienne. Et on l'applaudit encore quand il prononce la Fondation Don Bosco et la communauté salésienne. Il est tout ému. Où j'ai vécu plus de 2 ans ont été pour moi un cadeau de Dieu. Avec eux, j'ai appris la valeur de la solidarité, de la vie en communauté, du sport et aussi du respect de la nature. Saint-Père, quand je repense au passé, je me souviens de la douleur et des difficultés du chemin parcouru, mais je rends aussi grâce pour toutes les personnes qui m'ont aidé. Aujourd'hui, j'ai le sentiment qu'aux Canaries, J'ai non seulement trouvé une opportunité, mais aussi un foyer où travailler, apporter ma contribution et vivre dans la dignité en faisant partie de cette communauté. Merci beaucoup, Saint-Père, d'être ici, aujourd'hui à Tenerife. Votre présence aujourd'hui est pour moi une preuve supplémentaire que les chrétiens se soucient des migrants comme moi. Oui, c'est Khalid, un Marocain, qui a été accueilli. Votre sainteté, je tiens à vous remercier et à vous dire que c'est un honneur d'être ici. Je m'appelle Talia Saladaria, je suis colombienne, j'ai 48 ans. Je suis arrivée il y a 3 ans en quittant ma famille et mon fils, mais avec l'illusion, les rêves et l'espérance, comme tous ceux qui migrent, d'avoir une vie un peu meilleure. La réalité a été tout autre. Au début, j'avais un toit chez un frère qui vit ici depuis plusieurs années. Les circonstances ont changé et du jour au lendemain, nous nous sommes retrouvés sans toit. C'est ce qui arrive à la plupart des migrants, qu'ils aient ou non un réseau de soutien. Se retrouver dans une situation où l'on n'a ni où dormir ni de quoi manger. On nous a parlé de plusieurs fondations et je suis arrivé à CREAR, puis à Caritas, qui m'ont offert non seulement un toit, mais aussi une chance d'être accueilli, de retrouver l'espérance, de gagner un peu mon indépendance et de retrouver parfois la dignité que la vie nous enlève parfois. À l'église aussi, je me suis senti comme chez moi, en famille. Et c'était un besoin que j'avais depuis mon arrivée, le besoin de me rassembler. Et cela a été un moteur qui m'a aidé à m'intégrer. Peu à peu, avec l'aide de la Fondation Don Bosco, j'ai entamé mon parcours de formation et j'ai acquis les outils de base. Puis, je me suis formé à ce que je fais actuellement. Et c'est ainsi que j'atteins l'indépendance dans laquelle je me trouve maintenant. Mon parcours ne s'arrête pas à mon indépendance et à ma stabilité. Il se poursuit sur la voie de la reconnaissance, de l'amour et du soutien qui m'ont été prodigués d'une manière ou d'une autre. À l'heure actuelle, je fais partie des bénévoles de Caritas car j'ai compris que mon expérience peut servir de passerelle pour d'autres personnes dans la même situation que moi. Lorsque l'accompagnement vient du cœur, de la foi, non seulement nous allons de l'avant, mais nous apportons notre contribution et nous aidons à construire une communauté. Je vous remercie, Saint-Père, de rappeler au monde, par votre voix, que vous êtes aux côtés de ceux qui parcourent cette terre, que chaque vie est une occasion de rencontre. Je vous demande en toute humilité de bénir toutes les personnes qui sont contraintes de migrer, de s'éloigner de leur terre, de leur famille, afin qu'elles trouvent toujours du soutien et ne se sentent jamais seules. Merci. Et maintenant, Talia et Khalid vont saluer le pape. Talia serre la main du pape. Et maintenant, c'est le Saint-Père qui va parler et qui va s'adresser. Et tous disent « Viva il Papa, vive le pape !» Et
2: buenos días a todos.
0: Bonjour à tous, chers frères et sœurs. C'est un plaisir pour moi de partager ce moment avec vous ici à San Cristobal de la Laguna, siège de ce diocèse. J'ai été frappé par ce qu'on dit de cette ville. C'est une ville sans murailles, une ville ouverte. Peut-être ce détail nous aidera à comprendre que les barrières les plus difficiles à abattre ne sont pas toujours faites de pierre. Parfois, elles se trouvent dans le regard, dans la peur, dans l'indifférence. Entourant ces îles, la mer nous livre des histoires que nous ne savons pas toujours déchiffrer, des histoires de douleur, d'espoir, d'espérance et de quête. Dans une ville sans murailles, le cœur, lui aussi, est convié à s'ouvrir pour les accueillir. Voici pourquoi nous devons apprendre le langage de la proximité, celui qui se passe de mots pour s'exprimer par les mains. Le braille et d'autres formes d'écriture tactile nous rappellent que la parole peut également trouver son chemin par le toucher. De même, l'intégration exige d'apprendre à lire autrement. Il y a des regards qui voient et pourtant ne reconnaissent pas. Ils transforment un visage en chiffre, une histoire en dossier et une différence en distance. C'est pourquoi l'Évangile nous éduque à une lecture plus profonde de la réalité, celle qui naît de la proximité, de la patience, et des mains capables d'aider, d'accompagner, d'orienter, d'enseigner et d'ouvrir des chemins. Dans les œuvres d'intégration de nos frères, comme de toute œuvre de charité, l'Église apprend à lire dans la vie concrète de ceux qui souffrent dans leur corps ou dans leur esprit un signe vivant qui renvoie aux saints évangiles et qui devient lisible au toucher et par la proximité lorsque nous touchons les blessures des autres. Comme Thomas devant le corps glorieux du ressuscité, l'Église apprend aussi que, par le regard de la foi, les blessures se transforment en lieu de reconnaissance. Là où la douleur humaine est touchée par l'amour, le Christ nous transforme. Sa présence nous confirme sa présence à travers le visage de celui qui a faim, qui a soif, qui est nu, qui est malade, qui est prisonnier ou étranger. De cette foi qui reconnaît le Christ vivant naît également l'engagement du père Darwin, ainsi que de celui de tant d'autres personnes. La charité chrétienne jaillit de l'amour de Dieu répandu dans le cœur du croyant. C'est pourquoi, devant celui qui est dans le besoin, la foi devient concrète et l'amour pour le Christ se transforme en geste. Avec cette conviction, notre présence veut témoigner de plus qu'une œuvre de philanthropie ou une concession fortuite. La solidarité s'enracine dans la reconnaissance de la dignité humaine. Elle est appelée à s'engager et à prendre la forme d'un processus. L'accueil ouvre la porte. L'intégration aide à franchir le seuil. L'assistance apporte un baume à la blessure et l'intégration reconstruit l'avenir. Intégrer ne signifie pas effacer l'histoire de celui qui arrive, ni exiger qu'il abandonne tout ce qui fait partie de sa mémoire. Cela ne signifie pas non plus créer des mondes parallèles fermés les uns aux autres où les gens vivent ensemble sans vraiment se rencontrer. L'intégration est un chemin réciproque. Celui qui arrive apprend à habiter une terre nouvelle et celui qui reçoit apprend à agrandir sa maison sans jamais diluer son identité ni fermer son cœur à l'altérité. Chers frères et migrants, il vous revient une part noble et nécessaire de ce chemin, vous ouvrir avec confiance à la communauté qui vous accueille, apprendre sa langue, respecter ses lois, connaître ses coutumes, participer à la vie commune et offrir avec gratitude vos dons. Toute société qui accueille a des devoirs envers ceux qui arrivent. Et celui qui est accueilli découvre aussi que la dignité reconnue comme un droit s'épanouit quand elle devient responsabilité et désir sincère de construire avec les autres. Ainsi, celui qui est arrivé comme étranger peut retrouver des liens, reconstruire la confiance et se sentir partie vivante d'une communauté. C'est une forme précieuse de miséricorde. Nous parlons avant tout de personnes créées à l'image et à la ressemblance de Dieu, plutôt que de catégories juridiques ou des problèmes à gérer. Après des voyages difficiles et parfois plusieurs tentatives, comme dans le cas de Khalid, ils cherchent quelqu'un pour leur dire par les gestes avant les mots, « Votre vie n'est pas un rebut. Votre souffrance n'est pas invisible. Votre dignité n'est pas désagrégée dans les eaux que vous avez traversées, comme nous l'exprimait Mbaké. » Mais ils cherchent aussi quelque chose de plus, une possibilité concrète de recommencer, d'apprendre, de travailler, de servir, de participer et de ne pas rester enfermé pour toujours dans la condition de victime. Dans cette perspective, je désire remercier Monseigneur Eloi pour ses paroles. Elles sont pour nous le témoignage d'une Église qui, même avec des moyens limités, veut marcher avec ceux qui marchent. Merci à la Caritas diocésaine, à la délégation diocésaine de migration, aux paroisses et à tant de réalités ecclésiales et civiles qui dépassent la simple urgence pour accompagner les démarches de protection, de promotion et d'intégration. Merci d'avoir rendu possible que celui qui un jour a été accompagné puisse devenir, comme nous le rappelait Thalia, un pont pour les autres en rendant l'amour reçu. Lorsque celui qui a eu besoin d'une main commence à tendre la sienne, la charité reçue se transforme en responsabilité partagée. En même temps, nous ne pouvons pas oublier les nombreux migrants qui, originaires d'Amérique latine, des Philippines et d'autres régions du monde, font déjà partie vivante de la communauté et par leur foi, leur travail et leurs dons aident à la renouveler. Laissez-vous aussi évangéliser par eux, car ils apportent sûrement avec eux les dons que la Providence a voulu vous faire parvenir à travers ceux qui s'intègrent. Ils se rappellent que s'intégrer, c'est ouvrir un espace pour qu'une personne puisse se sentir co-responsable. Ainsi, l'étranger d'hier peut être le frère et le voisin d'aujourd'hui. Je voudrais demander aux catholiques quelque chose de plus. Que l'intégration ne soit pas réduite à une tâche sociale, mais aussi nécessaire soit-elle. Celui qui arrive dans nos paroisses a besoin de pain, de toit, de langue, de travail et de protection. Cependant, il doit trouver une communauté capable d'offrir pour le témoignage de la vie et de la parole, d'offrir par le témoignage de la vie et de la parole des chemins pour connaître Jésus-Christ en respectant toujours la conscience et la liberté de chaque personne. Évangéliser, c'est partager avec responsabilité, avec respect et humilité le trésor qui soutient notre action et notre espérance. Une Église qui accueille est aussi une Église qui annonce en offrant le Christ sans l'imposer et qui, dans le même temps, reçoit l'Évangile des mains des pauvres. Une conscience humaine et plus encore une conscience chrétienne ne peut rester indifférente aux victimes des naufrages et du manque d'aide à ces cimetières de la mer. Chaque vie perdue sur ces routes est un échec pour la famille humaine. Mais il existe aussi un naufrage silencieux après l'arrivée. Rester seul dans une ville sans la langue, sans les liens, sans le travail, sans la confiance, et exposé à ceux qui profitent de la vulnérabilité. Intégrer, c'est empêcher ce deuxième naufrage. C'est aider celui qui est arrivé blessé à ne pas rester éternellement prisonnier de sa douleur, mais à se remettre sur pied, reconnaître ces dons et les offrir à la communauté. Depuis cette place, je tiens à adresser un message clair à ceux qui exploitent le désespoir, à ceux qui organisent des routes de la mort, font du trafic d'êtres humains, retiennent les documents, exploitent les travailleurs, menacent les femmes, trompent les familles et transforment la souffrance des autres en affaires. Arrêtez-vous, convertissez-vous. C'est un cri du pape et les gens applaudissent. Oui, arrêtez-vous, convertissez-vous. Les larmes et le sang de ses frères crient à Dieu et leur souffrance arrive jusqu'à lui. L'argent arraché à la vulnérabilité des pauvres ne donnera ni pas, ni honneur, ni avenir. Pour chaque vie perdue, chaque famille trompée, chaque corps soumis, chaque femme menacée, chaque travailleur exploité, ils devront comparaître devant la justice divine. Brisez ces chaînes et affranchissez ceux qui sont sous le joug. Restituez ce qui a été pris et faites réparation dès que c'est possible. Revenez pendant qu'il est encore temps, car la miséricorde de Dieu peut atteindre même le pécheur le plus endurci, mais elle n'entre que par la porte étroite de la vérité, de la justice et de la conversion. C'est un appel très fort que le pape a lancé et les gens l'ont bien compris, ils applaudissent. Frères et sœurs, la peur, l'indifférence et la violence de ceux qui font commerce de la vie humaine n'auront jamais le dernier mot. Le dernier mot appartient au Christ qui s'identifie avec l'étranger, touche les blessures de l'humanité et nous appelle à le reconnaître dans chaque frère qui a besoin d'être accueilli, protégé, promu et intégré. Levons les yeux vers lui sans nous détourner de ceux qui souffrent. Regardons le Seigneur pour apprendre à regarder nos frères avec ses yeux. La Sainte Famille de Nazareth, qui a dû émigrer en Égypte pour protéger la vie de l'enfant Jésus, reste pour tous les temps, le modèle et la protection de chaque famille réfugiée, de tout migrant et de toute personne contrainte à quitter sa terre par peur, persécution ou par besoin. Qu'elle soutienne le service que vous offrez et fasse de cette terre un lieu où tous se reconnaissent et se traitent comme des frères. Que Dieu vous bénisse. Merci beaucoup. Et sous les applaudissements, amis auditeurs, permettez-moi de reprendre ce vibrant appel du pape. Depuis cette place, je tiens à adresser un message clair à ceux qui exploitent le désespoir, à ceux qui organisent des routes de la mort, font du trafic d'êtres humains, retiennent des documents, exploitent les travailleurs, menacent les femmes, trompent les familles et transforment la souffrance des autres en affaires. Arrêtez-vous, convertissez-vous. Les larmes et le sang de ses frères crient à Dieu et leur souffrance arrive jusqu'à lui.
2: Quand le preguntaron a Jesús, enséñanos a rezar, Jesús dio la oración que conocemos.
0: Quand les disciples demandèrent à Jésus de leur apprendre à prier, voilà, et le pape invite à prier le Notre Père avec lui. Notre Père qui es aux cieux, que ton nom soit sanctifié, que ton règne vienne, que ta volonté soit faite sur la terre comme au ciel. Donne-nous aujourd'hui notre pain de ce jour. Pardonne-nous aujourd'hui nos offenses comme nous pardonnons aussi à ceux qui nous ont offensés. Et ne nous laisse pas entrer en tentation, mais délivre-nous du mal. Et le Seigneur, Nous recevons la bénédiction du pape en direct de la Piazza Santa Cruz.
2: La bendición de Dios Todopoderoso, Padre, Hijo y Espíritu Santo, descienda sobre ustedes. Amén. Muchas gracias.
0: Oui, nous venons, amis auditeurs, de recevoir la bénédiction du pape après sa rencontre avec les réalités et les acteurs de l'intégration des migrants sur la Piazza del Cristo de la Laguna à Santa Cruz de Tenerife. Et ce vendredi 12 juin.
3: Comunidad peruana en Tenerife, Copetén, hoy se hace presente con todo el amor y el cariño para nuestro Papa peruano, León XIV.
0: Alors, la communauté péruvienne de Tenerife prend la parole pour saluer le Saint-Père.
3: Esta es mi tierra.
0: Et ils vont chanter. Un chat. Eh oui, il y a des Péruviens aussi.

Amis auditeurs, vous êtes sur Radio Vatican et nous sommes avec le pape Léon sur la Piazza del Cristo de la Laguna à Santa Cruz de Tenerife ce 12 juin, jour de la solennité du Sacré-Cœur de Jésus, la rencontre avec les acteurs de l'intégration des migrants. Et comme le pape lui-même l'a dit, il n'y a pas de hasard. Ce jour, effectivement, de la fête du Sacré-Cœur nous manifeste l'amour du Seigneur pour tous et particulièrement pour les migrants. Et le pape, nous suivons un groupe originaire du Pérou qui chante pour le pape péruvien. Et pendant ce temps, le pape salue, il salue et s'arrête et il parle avec beaucoup d'officiels qui sont là. Il faut dire que vraiment ce voyage se termine avec cette belle opportunité de la célébration du Sacré-Cœur de Jésus et où le pape nous invite à vraiment élever le regard, lever les yeux, levons les yeux vers lui, levons les yeux vers Jésus-Christ et pour ne pas détourner les yeux de nos frères, levons vers lui nos yeux sans nous détourner de ceux qui souffrent. Regardons le Seigneur pour apprendre à regarder nos frères avec ses yeux. Et le Saint-Père nous dit, la Sainte Famille de Nazareth qui a dû émigrer en Égypte pour protéger la vie de l'enfant Jésus reste pour tous et pour tous les temps. Le modèle est la protection de chaque famille réfugiée, de tout migrant et de toute personne contrainte à quitter sa terre par peur, persécution ou par nécessité. Qu'elle soutienne le service que vous offrez et fasse de cette terre un lieu où tous se reconnaissent et se traitent comme des frères. Dieu vous bénisse. Et le pape a repris la papa mobile et décapotable. Il fait un tour de papa mobile en bénissant les papes bénis et la chorale chante encore Al-Zalamira, levez les yeux. Rappelons que c'est le thème central de ce pèlerinage. Levez les yeux. Et nous rappelons que les paroles fortes du pape, ce drame, le drame de la migration doit devenir un examen de conscience pour les pays d'origine qui doivent créer des conditions de paix, de justice et de développement, pour les pays de transit appelés à protéger et non à laisser les plus faibles aux mains des réseaux criminels, pour l'Europe qui ne peut pas, qui ne peut proclamer la dignité humaine et s'habituer à ce que la Méditerranée et l'Atlantique soient des cimetières sans pierre tombale. Pour la communauté internationale appelée à une coopération efficace et persévérante. Et oui, et le pape, hier soir, en célébrant ce moment, a encore dit, rappelons-nous que nous sommes la présence vivante du Seigneur dans le monde. Enflammés par la charité de son cœur, soyons porteurs de la miséricorde, de sa miséricorde, de sa paix, afin que cessent les guerres dans le monde et qu'une nouvelle humanité réconciliée dans l'amour grandisse autour de nous. Amis auditeurs, je vous rappelle que vous pouvez retrouver et suivre toute la programmation et revenir sur les étapes de ce pèlerinage du Saint-Père en Espagne en
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Et nous saluons encore tous nos auditeurs, tous nos radios partenaires. Le pape est en train de saluer les habitants sur la Piazza del Cristo de la Laguna à Santa Cruz de Tenerife. Et les habitants sont massés au long des rues pour saluer le pape. Et nous entendons leurs applaudissements et les cris sur le fond. Et je ne peux m'empêcher de... Le pape s'est arrêté. Il salue les gens qui, de leur balcon, aussi regardent le pape. Voilà, il lève le regard, il salue tout le monde. Il est attentif à tout le monde. Et oui, il reçoit des fleurs blanches. Et tout le monde crie... Viva! Je vous laisse écouter. Viva il Papa! Et nous pouvons reprendre encore ce message du Pape. Frères et sœurs, la peur, l'indifférence et la violence de ceux qui font commerce de la vie humaine n'auront jamais le dernier mot. Le dernier mot appartient au Christ qui s'identifie avec l'étranger, touche les blessures de l'humanité et nous appelle à le reconnaître dans chaque frère qui a besoin d'être accueilli, protégé, promu et intégré. Levons les yeux vers lui sans nous détourner de ceux qui souffrent. Regardons le Seigneur pour apprendre à regarder nos frères avec ses yeux. Et le pape s'arrête pour bénir des enfants encore. Et nous rappelons que nous sommes ce vendredi 12 juin 2026, jour de la solennité du Sacré-Cœur de Jésus. Et c'est la rencontre, après la rencontre du pape avec les acteurs de l'intégration des migrants, où nous avons écouté les témoignages et le pape lui-même a reconnu leurs témoignages et il nous invite à parler tous les langages. Le pape a utilisé même l'image du braille. Il disait: voilà pourquoi nous devons apprendre le langage de la proximité. Celui qui se passe des mots pour s'exprimer par les mains. Le braille et d'autres formes d'écriture tactile nous rappellent que la parole peut également trouver son chemin par le toucher. De même, l'intégration exige d'apprendre à lire autrement. Il y a des regards qui voient et pourtant ne reconnaissent pas. Ils transforment un visage en chiffre, une histoire en dossier et une différence en distance. C'est pourquoi l'Évangile nous éduque à une lecture plus profonde de la réalité. Celui qui naît de la proximité, de la patience et de mains capables d'aider, d'accompagner, d'orienter, d'enseigner et d'ouvrir des chemins.
Eh oui, amis auditeurs, pendant que le pape salue les habitants de cette ville de San Cristobal de la Laguna, il a quitté la place San Cristobal. Et nous rappelons que aujourd'hui l'Église célèbre la solennité du Sacré-Cœur de Jésus, Sacré-Cœur qui exprime pour tous les chrétiens l'amour miséricordieux et infini de Dieu pour chaque être humain. Et dans ce contexte, a dit le pape, il est providentiel que nous puissions nous rencontrer, nous voir et surtout savoir qu'au-delà de nos origines, l'amour de Dieu ne connaît pas de frontières, ne fait pas de distinctions, et se donne à tous et nous rassemble dans l'unité. Le pape se dirige actuellement vers le palais épiscopal et il s'arrête de temps en temps pour prendre un bébé dans ses bras, le bénir. Et il y en a tant de bébés et les habitants sont massés au long des rues. Voilà. Et les gardes, effectivement. Et beaucoup de gens montrent leurs enfants et demandent. Que le pape bénisse leurs enfants. Et nous écoutons ces bruits d'ambiance. Ce sont des rues bondées de monde. Et la sécurité fait son travail. Et nous entendons les Viva il Papa, Viva il Papa. Et la Papa Mobile se dirige vers l'évêché. Là, le pape est arrivé et il vient de rentrer à l'évêché. Et la foule des fidèles, la population est massée tout autour de la maison de l'évêque. Bon, on se demande, eh oui, certainement il va monter au balcon de l'évêché pour saluer, pour donner un salut. Il y a des drapeaux du Vatican tout au long de la rue.
Oui, certainement. Je pense bien que il va saluer les fidèles, ces fidèles qui sont nombreux. Et vraiment, ce voyage du Saint-Père

Nous voyons des images de tous les acteurs de l'intégration des migrants qui se donnent la main pour un monde meilleur, pour un monde plus fraternel. Et cela fait chaud au cœur, cela nous redonne de l'espérance de voir que, à travers les histoires de douleur, il y a la possibilité toujours de revivre. Oui, le pape est sorti effectivement au balcon et il salue. Voilà. Et. Le pape dit de merci, merci, merci à tous les migrants, merci à vous pour l'accueil. Oui, tous nous voulons être reconnus dans notre dignité humaine comme Dieu nous a créés. Je vois, il salue les Péruviens, les Vénézuéliens, les Colombiens. Et il y a d'autres encore à Tenerife. Nous sommes tous une seule famille. Merci. Rendons grâce à Dieu qui nous a donné la vie et de la capacité, qui nous a donné la vie et qui nous a donné la capacité d'aimer et d'être aimé. Et ainsi, partageons les uns avec les autres. Et voilà, que Dieu vous bénisse et merci d'être là et merci, merci. Et le pape a béni et la foule qui applaudit et qui applaudit. Voilà, amis auditeurs, vous êtes bien sur Radio Vatican qui émet depuis la cité du Vatican. Merci de vous être joints à nous ce vendredi 12 juin et nous étions en direct sur la Piazza del Cristo de la Laguna à Santa Cruz de Tenerife. Et maintenant, nous avons accompagné le Saint-Père jusque dans la résidence de l'évêque, d'où il ira pour célébrer la messe. Et encore, merci beaucoup de vous être joints à nous. Et je vous rappelle que ce voyage qui dure depuis le 6 juin se termine aujourd'hui, mais vous pouvez retrouver toutes les étapes et la programmation de ce pèlerinage merveilleux du pape en Espagne sur notre site www.vaticannews.va. Que le Sacré-Cœur de Jésus vous protège et je vous demande de prier pour la sanctification de tous vos prêtres, amis auditeurs. Merci pour votre fidélité et bonne suite et restez parce que ce n'est pas fini. Il y aura encore des directs aujourd'hui. C'est le dernier jour du pèlerinage du voyage du pape en Espagne. Laudetur Jesus Christus, loué soit Jésus-Christ.

0: Laudetur Jesus Christus.
1: Le pape sur l'île de Tenerife, dans les Canaries, dernière journée en Espagne avant de reprendre l'avion pour Rome, avec comme hier, Grande Canarie, le thème de la migration au cœur de ses rendez-vous. Nous retrouverons sur place notre envoyé spécial. Lors de l'une de ses prises de parole devant des migrants majoritairement originaires de pays francophones, Léon XIV s'est exprimé en français. Il les invitait à faire don du trésor d'humanité, de rêves et de culture qu'ils ont apporté avec eux. Nous l'entendrons. Et puis le centre Nasraïsès qui accueille les migrants après leur traversée en bateau. Nous entendrons également le témoignage du responsable de l'ONG qui est en charge de leur prise en charge.
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1: Bonjour, le pape est donc à Santa Cruz de Tenerife, sur l'île de Tenerife. Dernière étape de son voyage apostolique en Espagne. Comme hier à Grande Canarie, cette journée est centrée sur la question migratoire avec deux rendez-vous ce matin. Le premier au centre Las Raíces, les racines en français, un centre d'accueil de migrants qui débarque après un voyage périlleux depuis les côtes africaines. Le second sur une des principales places de la ville de Santa Cruz où Léon XIV a rencontré les organisations qui travaillent à l'intégration de ces migrants. On rejoint tout de suite sur place notre envoyé spécial à Santa Cruz, Augustine Asta. Bonjour Augustine.
3: Bonjour Xavier Sartre, bonjour à tous.
1: Alors le pape était ce matin donc au centre Las Raíces où vivent actuellement près de 700 migrants venus d'Afrique de l'Ouest.
3: Alors oui, Xavier, cette rencontre entre Léon XIV et les migrants s'est tenue dans un climat de dialogue simple et direct, au cours de laquelle certains ont même pu s'exprimer brièvement en espagnol. Le pape a vu ces visages, écouté les témoignages de ces hommes et femmes au cœur blessé par tant de difficultés, mais aussi les a consolés tel un père. D'ailleurs, avant l'arrivée du pape, certains m'ont confié leurs histoires, leurs espoirs et leurs rêves, comme ce jeune Gambien Mohamed qui rêve de devenir footballeur, ou ce Malien qui souhaite s'installer à son propre compte et ouvrir un atelier de mécanique, ou Elisabeth qui rêve de devenir astronaute. Le pape vient nous rencontrer au nom de l'humanité, m'a confié pour sa part Omar, qui lui est de confession musulmane. Xavier, il faut souligner que le pape Léon XIV a rencontré ces migrants au moment où l'Église célèbre la solennité du Sacré-Cœur de Jésus. Et dans ce contexte, il est très providentiel, a-t-il dit, que nous puissions nous rencontrer, nous voir et surtout savoir qu'au-delà de nos origines, l'amour de Dieu ne connaît pas de frontières, ne connaît pas de distinctions, se donne à tous et nous rassemble dans l'unité alliée.
1: Alors après la visite de ce centre pénitentiel, le pape a rencontré les organisations des migrants sur la Plaza del Cristo de la Laguna.
3: Là-bas aussi, Xavier, le pape a une fois de plus écouté des...

0: témoignages de migrants, de bénévoles et d'agents pastoraux liés à la Caritas de Tenerife. C'était donc un véritable espace d'écoute et d'échange sur les expériences d'accueil et d'intégration dans le but de permettre de mettre, j'y arrive, en lumière la dimension humaine de la migration sous le signe de l'espérance.
1: Alors, cette étape a donc remis au goût du jour la question migratoire et l'engagement de l'Église et des organisations sociales en matière d'accueil. Merci, Augustine Asta. Vous êtes donc notre envoyé spécial à Tenerife. Ce matin, à son arrivée donc sur l'île, le pape a visité ce fameux centre Las Raíces, le centre d'accueil. Et pour l'unique fois dans ce voyage en Espagne, il s'est exprimé en français. De nombreux migrants sont en effet originaires de pays africains francophones. Dans ce discours, Léon XIV est notamment revenu sur la figure de deux saints partis des Canaries pour évangéliser l'Amérique, Hermann Pedro et José d'Anchieta. Comme eux, il a invité les migrants à donner ce qu'ils ont tout en accueillant ce qui leur est offert. Léon XIV.
2: Je vous invite également à faire don du trésor d'humanité, du rêve et des cultures que vous avez apporté à ces îles et à être ouvert à ce qui vous est offert. Nous devons vivre cet échange avec responsabilité, en pensant à l'avenir des générations futures auxquelles nous voulons léguer l'héritage d'une civilisation de l'amour, où les migrations ont un message important à communiquer, car elles peuvent devenir une occasion de rencontre et d'enrichissement mutuel entre les peuples. Chers frères et sœurs, nous sommes tous, d'une certaine manière, des migrants. Nous sommes tous des pèlerins en route vers la patrie céleste. Aidons-nous les unes les autres afin de se traverser un lieu plus humain pour tous, en apportant chacune ce que nous pouvons. Le nom de ce centre d'accueil, Las Raíces, les racines, a retenu mon attention. Mon prédécesseur, le cher pape François, aimait utiliser l'image des racines pour souligner la nécessité de ne pas oublier nos origines, de rester unis et de faire confiance au Seigneur. Que cette image des racines vous aide également à rester fermement enracinés dans le Seigneur, afin qu'aucune tempête ne puisse vous éloigner de sa présence, qui fortifie et donne la vie.
1: Léon XIV, dans son premier discours au centre Las Raíces, un centre géré par l'organisation HM, dans le cadre du programme d'aide humanitaire du gouvernement espagnol. Ce centre est situé à San Cristóbal de la Laguna, à Tenerife. Il a été créé en 2021 pour répondre à l'augmentation des arrivées de migrants sur les côtes canariennes. C'est en effet une structure d'accueil temporaire destinée aux personnes arrivées de manière irrégulière par voie maritime. Francisco Navarro est le responsable régional d'HM pour les îles Canaries.
3: Les habitants des îles Canaries sont très attachés à leur environnement. Bien sûr, un projet de cette envergure a forcément un impact sur l'île. Mais nous essayons de travailler sur cet impact pour qu'il soit bénéfique à la communauté. Concrètement, nous essayons d'organiser des activités avec la communauté, avec les habitants des îles, pour que les gens de l'extérieur puissent mieux s'intégrer. L'expérience est formidable, notamment avec les locaux. Nous entretenons de très bonnes relations. Évidemment, lorsqu'il y a un problème à résoudre, nous nous réunissons et nous essayons de trouver une solution. On communique beaucoup avec la mairie de La Laguna, avec toutes les administrations locales, car nous pensons que c'est la seule façon pour que ce type de projet fonctionne, avec toute l'aide et toute la coordination des autorités locales et de tous ceux qui vivent ici.
1: Des propos recueillis par Cécilia Moutoual, l'envoyé spécial de la rédaction hispanique de Radio Vatican. Le pape arrivera bientôt sur le port de Santa Cruz de Tenerife pour y célébrer la dernière messe de ce voyage en Espagne, en la solennité du Sacré-Cœur de Jésus. Environ 80 000 fidèles l'attendent. Au terme de cette célébration, Léon XIV reprendra l'avion direction Rome où il est attendu vers 20h30. Nous reviendrons bien évidemment sur cette messe dans notre journal de 18h. En attendant, vous pourrez la suivre dès la fin de ce journal sur notre site internet ou notre page Facebook. À la une de l'actualité internationale, le conflit au Moyen-Orient, Donald Trump a finalement décidé d'annuler les frappes qu'il avait menacé de lancer sur l'Iran. Il a réaffirmé pour la énième fois qu'un accord était sur le point d'être signé. Le président américain, très véhément en début de semaine, s'est à nouveau donc montré confiant dans une issue diplomatique. Au Liban, le nonce apostolique a organisé un nouveau convoi humanitaire avec Caritas et l'œuvre d'Orient. 25 camions transportant du diesel, des vivres, de l'eau et des matelas ont pu accéder à trois villages chrétiens situés dans la Gaza de Binsbeil, sous la ligne jaune définie par Israël. La guerre au Liban, ce sont des milliers de morts, ce sont aussi des destructions. Le PNUD, le programme des Nations Unies pour le développement, a recensé entre le 1er février et le 14 avril la destruction totale de 146 bâtiments, partiels de 264 autres, pour un coût estimé à 365 millions de dollars et uniquement pour une zone qui comprend Beyrouth et le Mont Liban. Mais depuis deux mois, les ravages des bombardements israéliens se sont poursuivis. Notre correspondante en Éthiopie, Augustine Passilly, qui travaille également pour le quotidien La Croix, a été expulsée au retour d'un reportage au Tigré, une région qui a connu une guerre et qui est toujours aujourd'hui très instable. Le gouvernement éthiopien effectue, selon Reporters sans frontières, une forte reprise en main de l'information. La rédaction francophone de Radio Vatican déplore cette décision et exprime toute sa solidarité à notre consœur. Voilà, c'est la fin de cette édition. Prochain retour de l'actualité en langue française, ce sera 18h, heure de Rome. D'ici là, donc, vous pourrez suivre sur notre site internet www.vaticannews.va la dernière messe que le pape Léon XIV va célébrer d'ici peu à Tenerife. Très bonne journée à toutes et à tous.

Laudetur Jesus Christus, loué soit Jésus-Christ. Bonjour et bienvenue à l'écoute de Radio Vatican, Vatican News. Jean-Charles Puzzolu a le plaisir de vous retrouver avec un petit peu de retard sur l'horaire prévu. La messe que nous allons suivre ensemble devait commencer aux alentours de 13h15. Heure de Rome, midi 15, heure de Tenerife, et en fait le programme du pape, eh bien, en ce dernier jour de voyage apostolique en Espagne et ici aux Canaries, a pris un petit peu de retard. Le Saint-Père a pris du temps ce matin avec d'abord les migrants et puis les organisations qui s'occupent de leur intégration ici sur l'île de Tenerife. J'en profite, puisque nous sommes au début de cette messe, que le Saint-Père a parcouru la foule en papamobile, une foule immense, plusieurs dizaines de milliers de personnes rassemblées ici au port de Santa Cruz. J'en profite pour saluer et remercier tous ceux qui nous suivent avec les moyens de nos partenaires AWTN, KTO Radio, Le Jour du Seigneur, Radio Espérance, les radios chrétiennes associées et puis Celles et Lumières Télévision. Nous sommes donc, je vous le disais, en direct de Santa Cruz de Tenerife. Le Saint-Père, ce matin, a rencontré des migrants. Il a écouté des témoignages poignants de personnes qui ont été confrontées à la migration sur cette route de l'Atlantique, empruntée par de nombreuses personnes en provenance la plupart du temps des pays d'Afrique de l'Ouest, traverser l'Atlantique pour rejoindre les côtes européennes les plus proches. Et dans cette configuration, eh bien, ce sont les îles Canaries qui sont la porte d'entrée de l'Union européenne. L'Atlantique, dans cette portion d'océan, et là aussi ce qu'on pourrait appeler un cimetière. On a évoqué ce matin, évidemment, bien sûr, tous ceux qui sont arrivés et qui ont trouvé refuge sur ces côtes et qui ont été accueillis, qui sont accueillis également aujourd'hui dans les centres qui existent. Mais il y a énormément de personnes, et ce calcul n'existe pas, aucune statistique ne le dira, car il est impossible de les compter, tous ceux qui ne sont jamais arrivés. Ce matin, dans le journal de Radio Vatican, notre envoyé spécial Augustin Asta nous proposait le reportage d'un jeune Malien qui a mis 10 jours en mer et qui a été secouru par un bateau alors que l'embarcation sur laquelle il voyageait avec d'autres personnes était à bout de vivres, de nourriture et d'eau surtout, et qu'ils étaient exténués. Ils ont été sauvés par un bateau. Ils ont eu de la chance. D'autres témoignages ont été entendus, diffusés sur nos ondes cette semaine au cours de ce voyage du pape, et notamment au cours de ces deux derniers jours consacrés, hier à Grande Canarie et aujourd'hui à Tenerife, consacrés à la question migratoire. C'est un dossier extrêmement important. Le pape Léon a rappelé d'ailleurs la préoccupation de son prédécesseur François en la matière, mais il a repris le flambeau en venant ici à Tenerife, à Grande Canarie, pour se faire... pour prendre personnellement cette question en main et dire, comme ça a été le cas hier, la nécessité d'une majeure coordination au niveau international, d'une implication de la communauté internationale, faire en sorte que personne ne soit oublié, car, et c'est un migrant qui disait ça d'ailleurs, un témoignage recueilli par Alexandra Sirgan, notre envoyée spéciale à Grande Canarie, si je me blesse et que je suis noir de peau, mon sang est rouge. Si tu te blesses et que tu es blanc ou blanche de peau, ton sang aussi est rouge. Donc il n'y a aucune différence entre nous, juste un des deux qui a eu peut-être un peu plus de chance que l'autre de naître et de vivre dans un pays où il est plus facile de se développer intégralement, individuellement ou en communauté, alors que d'autres naissent dans des endroits de la planète où il est plus difficile d'envisager un avenir pour soi-même et pour sa famille, et souvent ils sont contraints de fuir. Ceux qui fuient souvent ne fuient pas avec toute leur famille. Par sécurité, ils laissent une partie de la famille au pays, ils émigrent en tentant d'aller chercher un avenir meilleur en Europe. Et puis, si cela, par chance, arrive, eh bien, ils s'organisent ensuite pour faire venir le reste de la famille. Nous ne sommes pas des criminels, disent-ils. Nous ne sommes pas ici pour créer des problèmes. Nous sommes ici pour vivre ensemble et pour nous développer ensemble. C'est ce message, en réalité, que l'Église catholique s'efforce de faire passer aux côtés des migrants. L'Église qui est engagé en première ligne dans l'accueil, dans l'orientation, dans la formation, dans l'intégration des migrants, tout en
travaillant aussi à un avenir meilleur sur leur propre terre. Car comme l'a dit le pape Léon hier, bien sûr qu'il existe un droit d'émigrer, mais il existe aussi le droit de pouvoir rester sur sa propre terre. Et donc, peut-être faut-il travailler plus encore à créer les conditions pour pouvoir rester sur sa propre terre. Nul doute que la question migratoire sera encore au cœur de l'homélie du pape Léon que nous allons écouter au cours de cette célébration eucharistique en direct donc du port de Santa Cruz à Tenerife. Il y a plusieurs dizaines de milliers de personnes, je n'ai pas encore de chiffres précis, présents ici. Le Saint-Père est arrivé, il se prépare dans la sacristie, la célébration est en train de commencer puisque les concélébrants entrent en procession.

Je rappelle qu'aujourd'hui, 12 juin 2026, cette célébration de la messe présidée par le pape Léon XIV coïncide avec la solennité du Sacré-Cœur de Jésus. C'est le jour où est célébrée la journée mondiale de prière pour la sanctification des prêtres, instituée par Saint Jean-Paul II en 1995. Et l'entière liturgie de cette célébration, les prières, les lectures, la préface, eh bien, est propre à cette solennité. D'ailleurs, pour cette solennité, un livret a été préparé qui a été distribué à plusieurs milliers d'exemplaires de façon à ce que les fidèles qui participent, qui partageront cette Eucharistie avec le souverain pontife, avec les concélébrants, puissent aussi avoir en main les informations relatives aux lectures, au déroulé de cette célébration. Quant aux vêtements liturgiques, et je vous invite à nous rejoindre en images sur notre page Facebook Vatican News FR ou YouTube, où nous sommes en direct actuellement, sur les vêtements liturgiques, disais-je, qui sont portés par les diacres, c'est-à-dire l'étole et la dalmatique, par les prêtres, l'étole et la chasuble, pour les prêtres à l'autel notamment, ainsi que les évêques et les cardinaux, vêtus d'étoles, de chasuples, mais aussi de mitres. Et bien, tout cela a été confectionné par le bureau des concélébrations de Madrid, à Las Palmas de Grande Canarie et également à Santa Cruz de Tenerife. Tout ça dans les ateliers liturgiques de la péninsule ibérique, dont tout est fait sur place. Cependant, l'étole et la chasuble, ainsi que la mitre du Saint-Père, et bien, sont d'une conception exclusive qui, elle, a été réalisée avant le départ du pape en Italie par des bureaux et des ateliers habitués aux célébrations liturgiques pontificales. Les calices de cette célébration proviennent du musée de la cathédrale de la Laguna. À l'exception du calice avec le pape célèbre la messe, ce dernier va rester ici à Tenerife. Il sera offert au diocèse par le pape Léon à la fin de la célébration.

Arrivé à l'autel avec les concélébrants, le Saint-Père procède à la purification de l'autel avec l'encensoir.

Nous avons vu tout au long de cette semaine espagnole un nombre important de fidèles, et c'est encore le cas aujourd'hui, et notamment sur la route qui séparait le lieu des rencontres avec les migrants jusqu'à ici au port de Santa Cruz.

0: Oremos. Dios Todopoderoso, concede a quienes...
1: Prions. Dieu Tout-Puissant, accorde-nous à nous qui nous réjouissons dans le cœur de ton Fils bien-aimé et nous souvenant des immenses bienfaits de son amour pour nous, d'être dignes de recevoir une grâce inépuisable de cette source céleste de dons.
0: Por nuestro Señor Jesucristo, tu Hijo, que vive y reina contigo en la unidad del Espíritu Santo y es Dios por los siglos de los siglos.
1: Comme je vous le disais en présentation de cette célébration, les textes du jour sont des textes propres, puisque ce sont les textes de la solennité du Sacré-Cœur de Jésus. La première lecture est donc tirée du livre du Deutéronome.

0: Lectura del libro del Deuteronomio. Moisés habló al pueblo diciendo:
1: Moïse disait au peuple: Tu es un peuple consacré au Seigneur ton Dieu. C'est toi qu'il a choisi pour être son peuple, son domaine particulier parmi tous les peuples de la terre. Si le Seigneur s'est attaché à vous, s'il vous a choisi, ce n'est pas que vous soyez le plus nombreux de tous les peuples, car vous êtes le plus petit de tous. C'est par amour pour vous et pour tenir le serment fait à vos pères que le Seigneur vous a fait sortir par la force de sa main et vous a racheté de la maison d'esclavage et de la main de Pharaon, roi d'Égypte. Tu sauras donc que c'est le Seigneur, ton Dieu, qui est Dieu, le Dieu vrai qui garde son alliance et sa fidélité pour 1000 générations à ceux qui l'aiment et gardent ses commandements. Mais il riposte à ses adversaires en les faisant périr, et sa riposte est immédiate. Tu garderas donc le commandement, les décrets et les ordonnances que je te prescris aujourd'hui de mettre en pratique. Parole du Seigneur. Bénis le Seigneur, ô mon âme, bénis son nom très saint, tout mon être. Bénis le Seigneur, ô mon âme, n'oublie aucun de ses bienfaits. Le psaume 102 nous est chanté.

0: La deuxième lecture. Deuxième lecture de la première épître de Jean. Bien-aimés, aimons-nous les uns les autres, puisque l'amour vient de Dieu. Celui qui aime est né de Dieu et connaît Dieu. Celui qui n'aime pas n'a pas connu Dieu, car Dieu est amour. Voici comment l'amour de Dieu s'est manifesté parmi nous. Dieu a envoyé son Fils unique dans le monde pour que nous vivions par lui. Voici en quoi consiste l'amour. Ce n'est pas nous qui avons aimé Dieu, mais c'est lui qui nous a aimés. Et il a envoyé son Fils en sacrifice de pardon pour nos péchés. Bien-aimés, puisque Dieu nous a tellement aimés, nous devons nous aussi nous aimer les uns les autres. Dieu, personne ne l'a jamais vu, mais si nous nous aimons les uns les autres, Dieu demeure en nous. Et en nous, son amour atteint la perfection. Voici comment nous reconnaissons que nous demeurons en lui et lui en nous. Il nous a donné part à son esprit. Quant à nous, nous avons vu et nous attestons que le Père a envoyé son Fils comme sauveur du monde. Celui qui proclame que Jésus est le Fils de Dieu, Dieu demeure en lui et lui en Dieu. Et nous, nous avons reconnu l'amour que Dieu a pour nous et nous y avons cru. Dieu est amour. Qui demeure dans l'amour demeure en Dieu et Dieu demeure en lui.
1: 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Quien confiese que Jesús es el Hijo de Dios, Dios permanece en él y él en Dios. 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Dios es amor, y quien permanece en el amor, permanece en Dios y Dios en él. Palabra de Dios.
0: Ensemble maintenant, préparons-nous à l'Évangile par cette acclamation.

0: Après avoir porté le livre des Saintes Écritures, allant bon, le diacre l'encense. Apprêtons-nous à écouter la parole selon l'évangile de Saint Matthieu.
1: En aquel tiempo tomó la palabra Jesús y dijo:
0: En ce temps-là, Jésus prit la parole et dit: Père, Seigneur du ciel et de la terre, je proclame ta louange. Ce que tu as caché aux sages et aux savants, tu l'as révélé aux tout-petits. Oui, Père, tu l'as voulu aussi dans ta bienveillance. Tout m'a été remis par mon Père. Personne ne connaît le Fils sinon le Père, et personne ne connaît le Père sinon le Fils, et celui à qui le Fils veut le révéler. Venez à moi, vous tous qui peinez sous le poids du fardeau, et moi, je vous procurerai le repos. Prenez sur vous mon joug, devenez mes disciples, car je suis doux et humble de cœur, et vous trouverez le repos pour votre âme. Oui, mon joug est facile à porter, et mon fardeau léger.

0: Queridos hermanos, hermanas, es una gracia encontrarnos en el día en que el corazón de Jesús.
1: Chers frères et sœurs, nous dit le pape Léon en débutant son homélie, c'est une grâce de nous retrouver en ce jour où le cœur de Jésus se laisse contempler par nous comme le cœur de l'histoire. Je me réjouis de célébrer l'Eucharistie avec vous en rendant grâce pour la foi et la charité dont j'ai reçu tant de témoignages au cours de ce voyage apostolique et qui font également de cet archipel si réputé pour sa beauté et son accueil un lieu où le Seigneur ressuscité nous précède et se manifeste. Devant nous, la mer évoque l'infini, tout comme le ciel. Mais l'infini, c'est avant tout le désir qui unit le cœur de Dieu à tant de cœurs humains, dont les joies et les espoirs. Les tristesses et les angoisses trouvent un écho dans le cœur de l'Église. Aucun être humain n'est une île. La situation géographique de ce diocèse et les défis pastoraux qui l'engagent témoignent que nous sommes nés pour la rencontre et qu'il n'y a pas d'obstacle, de distance, de danger ou de menace qui puisse empêcher chacun de poursuivre son voyage. Que ce soit en restant toute une vie au même endroit ou en choisissant, voire en étant contraint de partir, personne ne reste jamais immobile. Tel est le secret du cœur, l'appel intime à l'exode et à la rencontre. Ainsi, le cœur de Jésus nous révèle comment ne pas nous perdre dans un dynamisme stérile. Dieu a envoyé son Fils unique dans le monde pour que nous vivions par lui. Il y a vie quand on donne la vie. Sinon, on tourne en rond dans le vide. En effet, comme le rappelle le Concile, la personne humaine est invitée à la communion avec Dieu et ne peut pleinement se trouver que par un don désintéressé d'elle-même. Sa vocation la plus profonde est d'entrer dans le mouvement trinitaire de l'amour reçu et partagé. Le pape François observait beaucoup de personnes font l'expérience d'un profond déséquilibre qui les pousse à faire les choses à toute vitesse pour se sentir occupées dans une hâte constante qui, à son tour, les amène à renverser tout ce qu'il y a autour d'eux. Cela a un impact sur la manière dont on traite l'environnement. Ce sont là des paroles qui interpellent également la vocation touristique de Tenerife, tant pour celui qui choisit de passer ici ses vacances que pour celui qui vit et travaille sur l'île, au contact de visiteurs venus de tant de pays du monde. Que recherche le cœur humain? Comment répondre à sa soif sans le tromper? Combien est-il important, surtout pour celui qui se laisse guider par l'Évangile, de ne pas tout réduire au commerce et au profit? Ceux qui jouissent plus et vivent mieux chaque moment sont ceux qui cessent de picorer ici et là en cherchant toujours ce qu'ils n'ont pas et qui font l'expérience de ce qu'est valoriser chaque personne et chaque chose en apprenant à entrer en contact et en sachant jouir des choses les plus simples. Ils ont ainsi moins de besoins insatisfaits et sont moins fatigués et moins tourmentés. Interprétez ainsi, chers frères et sœurs, votre vocation à l'accueil. L'Évangile d'aujourd'hui semble radicaliser ce défi et nous rappelle la richesse des pauvres. Un paradoxe qui renvoie directement à la vie de Jésus, à sa vérité, au chemin sur lequel il continue de nous demander de le suivre. Dans le passage que nous venons d'entendre, il bénit le Père pour cela. Ces tout petits, ce qui dans ce contexte signifie les plus humbles, ceux que personne ne juge capable de penser et de s'exprimer, c'est aux petits que Dieu s'est révélé. Il les a enrichis de ce qui reste caché à ceux qui sont entourés d'admiration et de succès. Avec l'exhortation apostolique, dit l'excité, j'ai voulu attirer l'attention sur cette place privilégiée des pauvres dans la révélation divine et dans la mission de l'Église. C'est un mystère qui résonne d'une manière tout à fait particulière sur ces îles, situées au cœur des routes migratoires, ce qui en fait un lieu d'accueil de premier choix pour nos frères et sœurs dont le voyage est généralement exposé à des dangers et à des violences indescriptibles. Face à ceux qui spéculent sur le désespoir, en tant que chrétiens, nous pouvons non seulement offrir un reflet du Seigneur qui dit « Venez à moi, vous tous qui peinez sous le poids du fardeau, et moi, je vous procurerai le repos ». La plus grande grâce est que nous laissions évangéliser et que nous nous laissions évangéliser par ceux que nous secourons, que nous reconnaissions la sagesse mystérieuse de Dieu inscrite dans leur chair même. Ayant grandi dans une extrême précarité, apprenant à survivre dans des conditions les plus défavorables, faisant confiance à Dieu avec la certitude que personne d'autre ne les prend au sérieux, s'aidant mutuellement dans les moments les plus sombres, les pauvres ont appris beaucoup de choses qu'ils gardent dans le mystère de leur cœur. Ceux d'entre nous qui n'ont pas connu les expériences similaires d'une vie vécue à la limite ont certainement beaucoup à recevoir de cette source de sagesse qui est l'expérience des pauvres. Ce n'est qu'en mettant en relation nos plaintes avec leurs souffrances et leurs privations que nous pouvons recevoir une réprimande qui nous invite à simplifier notre vie. Le Seigneur qui réprimande et corrige ceux qu'il aime désire rendre notre vie simple et joyeuse. Chers frères et sœurs, merci pour ce que vous êtes. Merci pour ce que vous faites en faisant de cette île un lieu où l'on peut rencontrer le cœur du Christ dans le visage amical et hospitalier de personnes et de communautés fraternelles. Nous avons reconnu l'amour que Dieu a pour nous et nous y avons cru. Que cette confession de foi transmise par la première lettre de l'apôtre Jean brille toujours en vous et vous incite à la prière et à l'action. Soyez attentifs aux adolescents et aux jeunes, aux riches et aux pauvres, aux résidents et aux hôtes. Tous ont besoin d'être considérés par un regard qui voit au-delà des apparences et reconnaît la profondeur de leurs cœurs inquiets, qui souvent sont déjà orientés, peut-être inconsciemment, vers le royaume de Dieu et sa justice. Que l'on sente parmi vous que Dieu est amour. Que demeure dans l'amour, qui demeure dans l'amour demeure en Dieu, et Dieu demeure en lui. Tel est le cœur de l'Évangile, le cœur du Christ. Celui qui s'y plonge ne vit plus pour lui-même. Ouvrez à tous cet océan d'amour. Tel est mon souhait et ma prière pour vous et pour tous ceux que vous connaîtrez.

0: Après cette homélie du Saint-Père relativement courte, nous observons un temps de silence et de méditation. Mais méditons sur une parole. Aucun être humain n'est une île. La situation géographique de ce diocèse ici à Tenerife et les défis pastoraux qui l'engagent témoignent que nous sommes nés pour la rencontre et qu'il n'y a pas d'obstacle, qu'il n'y a pas de distance, qu'il n'y a pas de danger, qu'il n'y a pas de menace qui puisse empêcher chacun de poursuivre son voyage. Que ce soit en restant toute une vie au même endroit, ou en choisissant, voire même en étant contraint de partir. Personne ne reste jamais immobile. Tel est, dit le pape Léon, le secret du cœur, l'appel intime à l'exode et à la rencontre.
1: 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Creo en un solo Señor Jesucristo, Hijo único de Dios, nacido del Padre antes de todos los siglos. 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del cielo, y por obra del Espíritu Santo se encarnó de María la Virgen y se hizo hombre, y por nuestra causa fue crucificado en tiempos de Poncio Pilato, padeció y fue sepultado, y resucitó al tercer día, según las Escrituras, y subió al cielo, y está sentado a la derecha del Padre, y de nuevo vendrá con gloria para juzgar a vivos y muertos, y su reino no tendrá fin. 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Creo en la Iglesia, que es una santa, católica y apostólica. Confieso que hay un solo bautismo para el perdón de los pecados. Espero la resurrección de los muertos y la vida del mundo futuro. Amén. Dirijamos nuestras súplicas a Dios Padre, que nos ha revelado su amor infinito en el corazón de su Hijo Jesús.
0: Adressons nos prières à Dieu le Père, qui nous a révélé son amour infini dans le cœur de son Fils Jésus-Christ. Et prions avec foi pour les besoins de toute l'humanité. C'est ainsi que le pape nous introduit à la prière universelle, après que nous ayons tous ensemble récité le credo.
2: Pour le pape Léon et tous les pasteurs, para que guíen al pueblo de Dios con
0: pour le pape Léon et tous les pasteurs, afin qu'ils guident le peuple de Dieu avec la sensibilité du cœur du Christ. Prions le Seigneur, nous te prions, Seigneur, exauce-nous.
3: Por los gobernantes de las naciones.
0: Pour les dirigeants des nations, afin qu'ils exercent la justice et la solidarité. Qu'ils promeuvent la paix et une vie digne pour tous.
4: Pour quienes viven el drama de las migraciones.
0: Pour ceux qui vivent dans le drame de la migration, de l'exclusion sociale, de la maladie et de la pauvreté, afin qu'ils trouvent consolation dans le Christ et soutien auprès de leurs frères et sœurs. Et ces prières, ces intentions de prière universelle nous sont données par des résidents de Tenerife, par des paroissiens et par des migrants également. Pour le don des vocations sacerdotales, afin que des hommes se lèvent dans l'Église et servent leurs frères et sœurs avec la charité du bon pasteur, prions.
2: por la familia, para que vivan la alegría de transmitir la fe y el don de la acogida.
0: Pour les familles, afin qu'elles connaissent la joie de transmettre la foi et le don de l'hospitalité, prions. Pour cette assemblée eucharistique, afin que le Seigneur nous accorde un cœur compatissant, attentif aux plus démunis, prions. Écoute, Père, les prières de ton Église, qui célèbre l'immense amour de ton Fils, et accorde-nous ce que nous demandons en son nom, par Jésus-Christ, notre Seigneur.

au cours de cette sainte messe présidée par le pape Léon XIV en direct de Santa Cruz de Tenerife et du port de cette île des Canaries.

Fine à Pinheiro de l'île de la Gomorre, qui eux apportent les offrandes de l'île de la Gomorre, qui eux apportent les offrandes vêtues de la Gomorre, qui eux apportent les offrandes vêtues de costumes traditionnels de leur île. Ils apportent le vin. Également vêtus de costumes traditionnels, portant un calice, Béatrice et Herman de Tenerife et de La Palma. Et puis une religieuse, Mère Irma Cecilia Fuentes, religieuse originaire de Colombie, supérieure générale des Sœurs de Bethléem, congrégation qui incarne le charisme de Saint Frère Pierre, fondé par la bienheureuse Incarnation Rosal, et qui compte actuellement d'ailleurs 500 religieuses dans 12 pays à travers le monde. Elle est accompagnée du frère Wilmer, de l'ordre masculin des Sœurs de Bethléem. Et leur maison se trouve sur ces îles, à La Laguna.

0: Orad, hermanos, para que este sacrificio mío y vuestro sea agradable a Dios, Padre Todopoderoso. Mira, Señor, el inefable amor del corazón de tu Hijo.
1: Señor, contemple l'amour ineffable du cœur de ton Fils bien-aimé, afin que les offrandes que nous te présentons te soient agréables et expient nos péchés.
0: Por Jesucristo nuestro Señor. El Señor esté con ustedes. Levantemos el corazón. Demos gracias al Señor nuestro Dios. En verdad, es justo y necesario.
1: Vraiment, il est juste et bon de te rendre gloire, de t'offrir notre action de grâce, toujours et en tout lieu, Père très saint, Dieu éternel et tout-puissant, par le Christ, notre Seigneur. Élevé sur la croix, il s'est livré pour nous par un immense amour, et de son côté transpercé, il a fait jaillir le sang et l'eau, d'où naquirent les sacrements de l'Église. Afin que tous les hommes soient attirés vers son cœur ouvert, il a été attaché à la croix. C'est pourquoi, avec tous les anges et les saints, nous proclamons ta gloire en chantant d'une seule voix.

Et c'est par cet Amen répété trois fois que l'Assemblée ratifie cette prière eucharistique. Nous entrons maintenant dans le rite de communion que nous allons commencer ensemble, comme le pape nous y invite, à réciter le Notre Père.

0: Líbranos de todos los males, Señor, y concédenos la paz en nuestros días, para que, ayudados por tu misericordia, vivamos siempre libres de pecado y protegidos de toda perturbación, mientras esperamos la gloriosa venida de nuestro Salvador Jesucristo.
1: Tuyo es el reino, tuyo el poder y la gloria por siempre, Señor.
0: Señor Jesucristo, que dijiste a tus apóstoles.
2: Señor Jésus-Christ, tu as dit à tes apôtres, je vous laisse la paix, je vous donne ma paix. Ne regarde pas nos péchés, mais la foi de ton Église, pour que ta volonté s'accomplisse. Donne-lui toujours cette paix et conduis-la vers l'unité parfaite, toi qui vis et règnes pour les siècles et des siècles. Et par ces mots, nous sommes invités à échanger un signe de paix. Une accolade que le pape échange volontiers avec les concélébrants, avec le cardinal Cobo de Madrid, avec les prêtres et évêques d'Espagne et de Tenerife, quelques sourires. Le signe de la paix que l'on échange aussi dans l'assemblée. Il y a 40 000 personnes présentes pour participer à cette célébration.

0: Este es el Cordero de Dios que quita el pecado del mundo. Dichosos los invitados a la cena del Señor.
1: Le pain a été rompu et à l'autel, le Saint-Père s'apprête à communier.

Les concélébrants à l'autel communient et des prêtres et laïcs se sont dispersés dans l'assemblée, où des tabernacles avaient été préparés pour que les fidèles présents qui participent puissent participer à cette communion au corps du Christ.

0: Nous sommes toujours en direct du port de Santa Cruz de Tenerife, où le pape Léon XIV préside la célébration, la dernière célébration eucharistique de son voyage d'une semaine en Espagne, ici, donc aux îles Canaries. Nous arrivons au terme de la communion. 40 000 personnes se sont rassemblées, au moins 40 000 personnes se sont rassemblées ici pour suivre cette messe. Et entendre maintenant les quelques mots de prière après la communion.
1: Oremus.
0: Prions.
1: Seigneur, que le sacrement de la
0: Seigneur,
1: charité
0: que le sacrement de la charité allume en
1: enciende
0: nous le feu de
1: pour
0: l'amour, afin que toujours captivés par ton Fils,
1: ton Hijo,
0: nous apprenions à le reconnaître en nos frères et
1: hermanos,
0: sœurs.
1: el que vive et reina pour los siglos de los siglos.
0: Vive le pape. On a envie de faire exploser cette joie, mais il va falloir attendre encore la fin de cette célébration. Nous allons en tous les cas maintenant entendre quelques mots de remerciement de Monseigneur Santiago Eloy Alberto Santiago, qui est l'évêque de San Cristobal de la
1: Santo
0: Laguna,
1: Padre,
0: donc du diocèse de
1: con
0: Tenerife.
1: esta celebración de la Santa
0: Saint-Père,
1: Misa,
0: avec cette célébration de la Sainte Messe dans ce cadre incomparable du port de Santa Cruz de Tenerife, sur les rives de l'océan Atlantique, qui baigne nos magnifiques côtes et par lequel sont passées et continuent de passer tant de personnes, des migrants, des marins, des pêcheurs, des voyageurs en général. C'est ici que s'achève votre visite apostolique dans notre diocèse de San Cristobal de la Laguna, ainsi que ce premier voyage apostolique en Espagne. Au nom du peuple de Dieu qui voyage sur ces îles de La Gomera, El Hierro, La Palma et Tenerife, en mon nom propre également, je tiens à exprimer ma profonde gratitude pour cette visite, la première d'un pape dans notre diocèse bicentenaire, qui restera gravée dans le cœur de chacun d'entre nous. Le sourire du pape Léon, les applaudissements, la joie de l'assemblée. Ce fut un moment de grâce pour cette église particulière, située au carrefour de l'Europe, de l'Amérique et de l'Afrique. Cette petite, humble église de Tenerife qui, répondant à votre invitation dans l'exhortation apostolique d'Ilexité, cette petite église qui a annoncé aussi l'Évangile au Brésil, eh bien, elle aspire à être l'église des béatitudes, une église qui accueille les plus petits et chemine dans la pauvreté avec les pauvres, un lieu où les pauvres ont une place privilégiée. Le souvenir de Saint Pierre de Bétancourt, premier saint canonisé des îles Canaries, né sur cette île il y a exactement 400 ans, et qui accomplit une œuvre de charité admirable au Guatemala auprès des pauvres et des malades, nous encourage à suivre son exemple. Votre sainteté, on raconte que lorsque les pères du concile de Chalcédoine entendirent la lettre écrite par le pape Léon, votre prédécesseur, au patriarche Flavien, ils s'exclamèrent: Pierre a parlé par la bouche de Léon. Cette déclaration reflète ce que nous avons ressenti aujourd'hui en entendant vos paroles édifiantes. Par elle, en tant que successeur de Pierre, vous nous avez affermi dans la foi qui nous unit dans la communion de l'Église. Sous votre bâton de pasteur aimant comme pasteur de l'Église universelle, dans votre sollicitude paternelle pour l'Église et pour les Églises, En effet, comme l'affirmait saint Augustin, Pierre est une figure de l'universalité et de l'unité de l'Église elle-même. C'est ainsi que votre sainteté a conçu son ministère dès le début, comme vous l'avez affirmé dans votre homélie lors de la messe commémorant le début de votre pontificat pétrinien. Vous avez exprimé le désir d'une Église unie, signe d'unité et de communion, qui soit un ferment pour un monde réconcilié. Comptez sur nous, Saint-Père, pour accomplir ce désir d'une Église qui soit un ferment pour un monde réconcilié. Une Église qui sache sauvegarder et nourrir la magnifique humanité qui nous a été donnée en don, dans le respect de la dignité humaine, dans le respect des droits fondamentaux et la promotion d'un développement humain intégral qui conduit à l'essor de la fraternité et de l'amitié. En ce jour, levons avec gratitude nos yeux vers le ciel, vers le Christ, de qui sur la croix est née l'Église. Nous levons les yeux avec espérance, confiance, son amour fidèle qui nous encourage à poursuivre notre mission d'évangélisation. Guidés par l'Esprit Saint, à manifester notre foi par nos œuvres de charité envers les plus pauvres, en particulier les migrants, à contribuer à l'édification d'une société plus juste et fraternelle, où règne une paix humble et persévérante, et à prendre soin de notre maison commune, qui dans ces îles bénies se manifeste par la beauté des paysages volcaniques, par la riche biodiversité, par l'immensité de l'océan et la luminosité du ciel. Aujourd'hui, levons les yeux pour remercier Dieu de votre visite, Saint-Père, et pour vous assurer de nos prières pour vous et pour votre ministère. Sachez que vous avez conquis le cœur des humbles habitants de La Gomera, El Hierro, La Palma et Tenerife qui composent notre diocèse. Et dont beaucoup sont présents aujourd'hui. Mais aussi, il y en a tellement d'autres qui, pour diverses raisons, n'ont pu être présents, mais que nous sentons parmi nous grâce aux liens de communion qui nous unissent au sein du diocèse de San Cristóbal de La Laguna. Le pape est l'un des nôtres, c'est ainsi que nous le ressentons, c'est ainsi que nous nous souviendrons de votre visite, sainteté. Le pape Léon, vous êtes aussi un Canarien, et vous aurez toujours dans ces îles votre maison. Merci Saint-Père. Des mots de remerciement chaleureux, très chaleureux, de l'évêque de San Cristóbal de la Laguna, auquel le pape remet, je vous l'avais dit au début de la cérémonie, le calice de cette célébration. Ce calice qui restera, qui est un don du Saint-Père au diocèse et qui restera ici à Tenerife. Excellence, je vous remercie de tout cœur, ainsi que tout le peuple de Tenerife, ses pasteurs et les autorités civiles. Chers frères et sœurs, cette célébration eucharistique marque la fin de mon voyage apostolique en Espagne. Je rends grâce à Dieu et à tous ceux qui m'ont accueilli et qui ont collaboré de mille manières à la préparation et à la réalisation des différents moments à Madrid, Barcelone, Montserrat, ainsi qu'ici, dans les îles Canaries. Je repars pour Rome, ému par la grande affection qui m'a entouré. et réconforté par les témoignages de foi et d'amour envers l'Église, expression du grand cœur catholique de l'Espagne. Depuis ce port qui porte le nom de la Sainte Croix, Santa Cruz, ma pensée embrasse le monde entier et ses blessures qui meurtrissent des populations entières. À tous, je voudrais adresser la devise de ce voyage. Levez les yeux. Oui, tournons notre regard vers le Christ crucifié. Son cœur est la source de la miséricorde, la seule capable de sauver l'humanité qui a besoin de pardon, de réconciliation, pour parvenir à une paix véritable et durable. Levons les yeux, comme l'a fait Marie, la mère de tous ceux qui souffrent, et guidée par elle, reprenons la route avec espérance. Chers frères et sœurs, merci de tout cœur. Restons unis dans la prière et dans la communion dans le Christ et dans la Sainte Église. Avant qu'il ne donne sa bénédiction, le pape Léon a tenu lui-même à remercier, à donner quelques mots finaux, conclusifs de ce voyage. Et le pape qui affiche véritablement un large sourire sincère et qui a laissé transparaître l'émotion de tout un peuple et la sienne également à la fin de cette cérémonie, à la fin de ce voyage apostolique.
1: El Señor esté con vosotros.
2: Inclínense para recibir la bendición.
1: La paz de Dios que supera todo juicio, custodie vuestros corazones y vuestros pensamientos en el conocimiento y el amor de Dios y de su Hijo Jesucristo, nuestro Señor. Amén.

0: Glorifiquen al Señor con sus vidas. En su nombre pueden ir en paz.
1: Je vous laisse profiter de cette joie à la fin de la messe à Tenerife. Le Saint-Père qui se prépare à quitter l'île, qui se prépare à quitter les Canaries, qui se prépare à quitter l'Espagne, non sans un instant se recueillir devant la mère de Dieu.

ce chant final alors que on a les yeux levés vers la Vierge de la Chandeleur, c'est le nom qu'on donne ici à Marie, suite à la découverte d'une statue que l'on retient comme une statue miraculeuse trouvée sur les rives des îles Canaries en 1932. Cette statue de la Vierge rappelle la présentation de Jésus au temple et elle est la patronne des îles Canaries. C'est par cette image que se termine cette célébration, les concélébrants, comme ils étaient arrivés, quittent l'autel en procession, se préparent à rejoindre la sacristie. Le Saint-Père les suivra, avec ce regard à la fois levé vers le ciel, mais aussi tourné vers ce peuple des Canaries, vers ce peuple d'Espagne, vers tous les migrants qu'il a pu rencontrer hier et aujourd'hui dans cette île et auxquels il a voulu consacrer les deux dernières journées de son voyage. Et d'ailleurs, les migrants reviendront au cœur de l'actualité du pontificat dans pas très longtemps, puisque le 4 juillet, Léon XIV se rendra à Lampedusa. Lampedusa, je vous le rappelle, c'était le premier déplacement du pape François au début de son pontificat. Et bien, sur ses traces, Léon se rendra également dans cette île du sud de la Méditerranée qui borde la Tunisie et qui est, sur la route de la Méditerranée, également une porte d'entrée des migrants vers l'Europe et une route que l'on sait tragique. Nous vous en rendons compte régulièrement dans nos émissions, dans nos journaux, dans nos articles sur vaticannews.va. La route de l'espérance qui est aussi la route de la mort pour de nombreux migrants en quête d'un avenir meilleur. Nous garderons de ce voyage aussi les images spectaculaires de la messe à Barcelone, à la Sagrada Familia, de l'inauguration de la Tour du Christ à 172,5 mètres de hauteur qui fait de la basilique de Barcelone, œuvre de l'architecte Antoni Gaudí, l'église la plus haute du monde. Un édifice somptueux dans lequel le pape Léon a célébré la messe. Nous retiendrons également de ce voyage le discours très dense, très fort du pape à son arrivée en Espagne, aux parlementaires. Plusieurs étapes, plusieurs tonalités. L'aspect plus politique peut-être en arrivant ici, tout en étant le porteur de la parole du Christ, non pas le porteur d'un message politique, mais la parole du Christ est une parole de paix, de fraternité, et elle peut orienter précisément les politiques vers la construction d'un monde meilleur. C'est ce que fait chaque jour le pape Léon. L'image de la Sagrada Familia à Barcelone et puis l'attention aux migrants ici à Tenerife, voilà les trois axes de ce voyage qui s'achève. Le pape qui se rendra maintenant à l'aéroport pour prendre l'avion. Il y aura une petite cérémonie de congé, mais sans prise de parole. L'avion qui le ramènera à Rome, qui parcourra un peu plus de 3000 km, 4h40 de vol, au cours duquel il est fort probable, comme à son habitude, que le Saint-Père s'adresse aux journalistes. Il y aura quelques questions-réponses pour faire un peu le bilan, mais nous entendrons la parole du pape de ce voyage et nous vous rendrons compte, évidemment, sur vaticannews.va de cette conférence de presse dans la soirée dès que nous l'aurons. Merci à toutes et à tous d'avoir été avec nous pour cette célébration, pour ce dernier rendez-vous, pour eh bien, tous ceux qui étaient là aussi également depuis le début de ce voyage apostolique. Et gardez à l'esprit qu'aujourd'hui, nous étions en Espagne, qu'il y aura un petit déplacement à Pavie le 20 juin, sur la tombe d'ailleurs de Saint-Augustin, qu'il y aura, je vous l'ai dit, le déplacement à Lampedusa, mais nous qui sommes francophones et qui parlons français, qu'il y aura ce voyage en France du 25 au 28 septembre. Et c'est là que nous nous donnerons, évidemment, rendez-vous à toutes et à tous. Merci d'avoir été avec nous. Merci à nos amis d'AWTN, de KTO Radio, du Jour du Seigneur, de Radio Espérance, des radios chrétiennes associées et de Sel et Lumière TV. Laudetur Jesus Christus, de la part de Jean-Charles Puzzolu.
un excellent week-end. Loué soit Jésus-Christ. Ici Radio Vatican. À très bientôt. Au revoir.

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1: L'avion du pape retardé par un problème technique, mais il devrait bientôt quitter les Canaries pour rejoindre l'Italie après 6 jours en terre espagnole. Nous entendrons les remerciements de Léon XIV aux autorités à l'église locale. Le pape ému par leur témoignage de foi. Il les invite à lever les yeux vers le ressuscité, un message qui a touché les fidèles, nous les entendrons. Bilan aussi de ce voyage avec le président de la conférence épiscopale. Et dans ce journal, nous reviendrons aussi sur les derniers temps forts vécus ce vendredi à Tenerife, la messe célébrée en la solennité du Sacré-Cœur de Jésus et la visite d'un centre d'accueil devant des migrants originaires de pays francophones. Léon XIV s'est exprimé en français, les invitant à faire don du trésor d'humanité et des rêves de culture qu'ils ont apportés avec eux en Espagne. Nous l'entendons.
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1: Bonsoir à tous. Le voyage apostolique du pape en Espagne s'achève donc. Léon XIV se trouve en ce moment même dans l'avion Iberia qui le reconduira à Rome, pour l'instant sur le tarmac en raison d'un problème technique. À Rome où il est attendu dans un peu plus de 4h40 avec à bord sa traditionnelle conférence de presse face à quelques 80 journalistes qui l'ont accompagné tout au long de ce 4e déplacement à l'étranger. Avant de quitter l'île de Tenerife tout à l'heure, le pape a pris congé de la reine émérite, du roi également, des autorités locales sur le tarmac. Il avait déjà pris soin de remercier les Espagnols pour leur accueil et témoignage de foi. On l'écoute.
3: Je repars pour Rome, ému par la grande

0: qui souffrent, et guidés par elle, reprenons la route avec espérance. Chers frères et sœurs, par elle, reprenons la route avec espérance. Chers frères et sœurs, mais reprenons la route avec espérance. Chers frères et sœurs, merci de tout cœur, la route avec espérance. Chers frères et sœurs, merci de tout cœur, reste espérance. Chers frères et sœurs, merci de tout cœur, restons unis dans la prière et chers frères et sœurs, merci de tout cœur, restons unis dans la prière et dans la cœur. Merci de tout cœur, restons unis dans la prière et dans la communion, dans le Christ de tout cœur. Restons unis dans la prière et dans la communion, dans le Christ et dans la Sainte. Restons unis dans la prière et dans la communion, dans le Christ et dans la Sainte Église.
1: Gracias.
0: La prière et dans la communion, dans le Christ et dans la Sainte Église.
1: Gracias de corazón.
0: Et dans la communion, dans le Christ et dans la Sainte Église.
1: Gracias de corazón.
0: Union dans le Christ et dans la Sainte Église.
1: Gracias de corazón.
0: Permanezcamos unidos. Christ et dans la Sainte Église.
1: Gracias de corazón. Permanezcamos unidos en la oración.
0: Dans la Sainte Église.
1: Gracias de corazón. Permanezcamos unidos en la oración. Gracias de corazón. Permanezcamos unidos en la oración y en la cruz de corazón. Permanezcamos unidos en la oración y en la comunión en Cristo. 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
2: Le pape exprimant tout à l'heure donc ses remerciements aux autorités qui l'ont accueilli au Palais Royal, au Parlement, à Madrid, mais aussi à l'Église espagnole qui s'est mobilisée avec enthousiasme et efficacité pour sa venue. Ce furent 6 journées intenses, denses, qui ont réuni des centaines de milliers de personnes à Madrid pour la veillée avec les jeunes à la messe du lendemain, à Barcelone pour la bénédiction de la Tour du Christ à la Sagrada Familia d'Antoni Gaudi. On se souvient des milliers de fidèles dans la montagne de Montserrat pour vénérer avec Léon XIV la Moretena. Et il y a eu enfin toutes ces rencontres de ces dernières heures dans les Îles Canaries. Au terme de ce périple en 4 étapes, je vous propose d'écouter les impressions conclusives du cardinal Argüello, le président de la conférence épiscopale espagnole.
3: Yo en estas horas pensaba que todo el trabajo de preparación ha sido intenso porque no ha habido mucho tiempo.
4: Je veux dire que à ce stade, je me disais que tout le travail de préparation avait été intense car le temps avait été compté. Mais maintenant, je pense au travail que représente le fait d'accueillir cet élan et ce puissant appel lancé par le pape et qui, grâce à Dieu, est entré par la porte de la joie. Je crois que la joie ressentie en présence du pape, l'enthousiasme de tant de personnes dans les rues, les acclamations à son égard sont une joie qui ne jaillit que de la rencontre avec le Seigneur dans l'Église. Il nous appartient désormais de saisir cet élan et de le vivre pleinement avec des annonces, des propositions concrètes. Il est vrai aussi que le pape a beaucoup parlé de fragilité, de limites, afin que nous ne fassions pas de notre fragilité, de nos limites, une excuse, mais que nous y voyions plutôt des possibilités. Comment les transformer en une occasion de croissance pour l'Église, dans la communion, dans le zèle missionnaire et dans le témoignage de la charité.
3: En ardor misionero y en testimonio de la caridad.
2: Le cardinal Argüello au micro de Patricia Inestrosa de la rédaction hispanophone de Radio Vatican. Le président de la conférence épiscopale évoquait la joie. Je vous propose d'écouter la joie de quelques fidèles venus à Tenerife pour voir le pape.
5: Nous venons soutenir la communauté chrétienne pour qu'on nous voit, car on dit toujours qu'il n'y a plus de chrétiens, que la religion est une chose dépassée, qu'elle n'est plus en phase avec notre époque. Et nous sommes ici en grand nombre aux îles Canaries qui se trouvent à 3000 km de la péninsule. Il y a du monde, il y a vraiment du monde. Nous sommes ici pour témoigner que la foi est toujours vivante et que seul Dieu est notre rocher, notre chemin, notre vérité et notre vie.
6: C'est une expérience génial de pouvoir l'avoir près de nous. Nous sommes colombiennes, alors avoir l'occasion d'être ici et de pouvoir le voir, pouvoir ressentir la foi catholique dans toute sa splendeur, et c'est vraiment génial. Je suis très heureuse. Le message que je retiens, c'est la paix, l'unité et l'égalité. Cet amour qu'il nous transmet, qui est le reflet de Jésus.
2: Des propos recueillis par Cécilia Moutfoy en marge de la 4e et dernière messe du pape célébrée en début d'après-midi en la solennité du Christ du Sacré-Cœur de Jésus et en présence

0: présence de 80 000 fidèles en bord de mer sur le port de Santa Cruz. Le compte-rendu d'Augustine Asta, envoyé spécial à Tenerife.
1: Face à l'immensité de l'océan et du ciel qui entoure l'archipel des Canaries et depuis Tenerife, au cœur des routes migratoires de l'Atlantique, le pape a invité les fidèles à contempler une autre forme d'infini, celle de l'amour de Dieu pour l'humanité.
2: Pero el corazón de Jesús nos revela cómo no perdernos en un dinamismo estéril.
1: Le cœur de Jésus nous révèle comment ne pas nous perdre dans un dynamisme stérile, a expliqué le pape, tout en mettant en garde contre les dérives d'une société dominée par l'agitation, la consommation et la recherche du profit. Dans un territoire dont l'économie repose largement sur le tourisme, l'évêque de Rome a appelé habitants comme visiteurs à redécouvrir la simplicité, la gratitude et la capacité d'apprécier les relations humaines et de ne pas tout réduire au commerce et au profit. Il y a vie quand on donne vie, a affirmé le souverain pontife, qui a ensuite évoqué la situation des migrants qui traversent l'Atlantique pour rejoindre les Canaries. Le Saint-Père a appelé les chrétiens à offrir non seulement une aide matérielle, mais aussi une véritable fraternité, rappelant que les pauvres et les migrants ont appris beaucoup de choses qu'ils gardent dans le mystère de leur cœur. Augustine Asta, Tenerife, pour Radio Vatican.
0: Et ce vendredi, comme hier à Grande Canarie, le thème de la migration était en effet au cœur des rendez-vous du pape. Léon XIV a commencé sa journée dans un centre d'accueil aujourd'hui où vivent près de 700 migrants venus pour la plupart d'Afrique de l'Ouest et pour l'unique fois de ce voyage. Le pape s'est d'ailleurs exprimé en français dans son discours. Il est notamment revenu sur la figure de deux saints partis des Canaries pour évangéliser l'Amérique, Hermano Pedro et José Anchieta. Comme eux, il a invité les migrants à donner ce qu'ils ont, tout en accueillant ce qui leur est offert. Léon XIV.
2: Je vous invite également à faire don du trésor d'humanité, du rêve et des cultures que vous avez apporté à ces îles et à être ouvert à ce qui vous est offert. Nous devons vivre cet échange avec responsabilité, en pensant à l'avenir des générations futures auxquelles nous voulons léguer l'héritage d'une civilisation de l'amour, où les migrations ont un message important à communiquer, car elles peuvent devenir une occasion de rencontre et d'enrichissement mutuel entre les peuples. Chers frères et sœurs, nous sommes tous, d'une certaine manière, des migrants. Nous sommes tous des pèlerins en route vers la patrie céleste. Aidons-nous les unes les autres, afin de se traverser un lieu plus humain pour tous, en apportant chacune ce que nous pouvons.
0: Le pape Léon XIV, dans son premier discours au centre de l'Aïrasès, les racines en français, c'était ce vendredi matin. Le pape qui s'est aussi adressé aux trafiquants d'êtres humains, repentez-vous, il existe la justice divine, arrêtez-vous, convertissez-vous. C'était lors d'une autre rencontre avec les acteurs de l'intégration des migrants sur la place du Christ de la Laguna de Tenerife. Le pape a rappelé que l'argent arraché à la vulnérabilité des pauvres ne donnera ni paix, ni honneur, ni avenir. Une intervention, des interventions à retrouver sur notre site internet vaticannews.va. Comme tout d'ailleurs les grands événements de ce voyage qui s'achève avec un peu de retard en Espagne puisque l'avion du pape est toujours en ce moment sur le tarmac de l'île de Tenerife. L'avion qui a un problème technique mais devrait partir d'ici peu. Il est attendu à Rome. Le vol dure 4h40. On espère dans 5 heures. Voilà, c'est la fin de ce journal. Merci de l'avoir suivi. Merci de votre fidélité. L'actualité revient sur le voyage du pape demain dans notre émission Vox Mundi. Une excellente soirée à toutes et tous. Un excellent week-end.

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1: Amis et fidèles auditeurs, bienvenue à l'écoute de notre programme. Le pape a conclu ce vendredi son voyage apostolique en Espagne. Au dernier jour de son périple dans la péninsule ibérique, le Saint-Père a notamment célébré une eucharistie au port de Santa Cruz de Tenerife, le port maritime principal des îles Canaries où il est arrivé jeudi. Les détails sur la conclusion de cette visite apostolique dans ce journal. Autre focus, le message du pape aux prêtres à l'occasion de la journée de prière pour la sanctification sacerdotale. Instituée par le pape Jean-Paul II en 1995, la journée se célèbre chaque année en la solennité du Sacré-Cœur de Jésus. L'actualité de l'Église sur les continents nous conduira au Mozambique, où ont eu lieu ce vendredi les obsèques de Mgr Osorio Chitorio Afonso, évêque du diocèse de Quelimane, retrouvé mort samedi 6 juin au matin à son domicile épiscopal de Quelimane. Nous écouterons également dans ce journal Mgr Gabriel Sayaogo, président de la conférence épiscopale du Burkina Niger, avec qui nous parlerons de l'assemblée plénière de la conférence en cours à Ouagadougou. C'est tout pour les titres, les détails dans quelques instants.
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Arrivé dans le pays samedi 6 juin, le pape a conclu son voyage apostolique en Espagne ce vendredi à Tenerife, la capitale de la communauté autonome des îles Canaries, où il est arrivé le matin. Point d'orgue de son voyage dans la péninsule, le pape a célébré une messe au port de Santa Cruz de Tenerife en présence de milliers de fidèles, notamment des nombreux migrants. Dans son homélie, le pape a remercié les habitants de l'île, disait-il, pour ce que vous êtes et pour ce que vous faites, en faisant de cette île un lieu où l'on peut rencontrer le cœur du Christ dans les visages amicaux et hospitaliers de personnes et de communautés.

0: Ne pas nous perdre dans un dynamisme stérile, a expliqué le pape, tout en mettant en garde contre les dérives d'une sauce stérile, a expliqué le pape, tout en mettant en garde contre les dérives d'une société, que le pape, tout en mettant en garde contre les dérives d'une société dominée par l'agitation, dans un territoire dont l'économie repose largement sur le tourisme, l'évêque de Rome a appelé habitants comme visiteurs à redécouvrir la simplicité, la gratitude et et de ne pas tout réduire au commerce et au profit.
1: Hay vida cuando se da vida.
0: Il y a vie quand on donne vie, a affirmé le souverain pontife, qui a ensuite évoqué la situation des migrants qui traversent l'Atlantique pour rejoindre les Canaries. Le Saint-Père a appelé les chrétiens à offrir non seulement une aide matérielle, mais aussi une véritable fraternité, rappelant que les pauvres et les migrants ont appris beaucoup de choses qu'ils gardent dans le mystère de leur cœur. Augustine Asta, Tenerife, pour Radio Vatican.
2: Merci Augustine. Et avant la célébration eucharistique, le pape a rencontré dans la matinée un groupe de migrants accueillis au centre de Las Raíces. Après avoir suivi le témoignage de certains d'entre eux, le pape a dans son discours rappelé que nous sommes tous des pèlerins en route vers la patrie céleste. Aidons-nous les uns les autres à faire de cette traversée un lieu plus humain pour tous, en apportant chacun ce que nous pouvons, a dit le pape. On écoute un extrait du discours du Saint-Père.
1: Je vous invite également à faire don du trésor d'humanité, du rêve et des cultures que vous avez apporté à ces îles et à être ouvert à ce qui vous est offert. Nous devons vivre cet échange avec responsabilité, en pensant à l'avenir des générations futures auxquelles nous voulons léguer l'héritage d'une civilisation de l'amour, où les migrations ont un message important à communiquer, car elles peuvent devenir une occasion de rencontre et d'enrichissement mutuel entre les peuples. Chers frères et sœurs, nous sommes tous, d'une certaine manière, des migrants. Nous sommes tous des pèlerins en route vers la patrie céleste. Aidons-nous les unes les autres à faire de cette traversée un lieu plus humain pour tous, en apportant chacune ce que nous pouvons. Mon prédécesseur, le cher pape François, aimait utiliser l'image des racines pour souligner la nécessité de ne pas oublier nos origines, de rester unis et de faire confiance au Seigneur.
2: Et nous avons pu recueillir les réactions de quelques fidèles ayant pris part à ces différentes rencontres. Quel enseignement retenir des messages du pape? Nous vous proposons ces témoignages.
3: Pour moi, c'est le thème de la famille, c'est la réalité que nous vivons et on dirait que c'est en décadence maintenant, que c'est un thème du passé, que ça ne vaut plus la peine, que c'est un modèle qui n'est plus d'actualité. Et le pape est venu nous dire que nous ne devons pas avoir peur de fonder une famille et de se marier.
4: Je m'appelle Saïr et j'ai 21 ans.

0: Moi, c'est la devise lever le regard qui est la phrase la plus populaire que je retiens de cet événement. Aujourd'hui, les jeunes ont le regard fixé sur le téléphone portable, sur le sol, chacun pour soi. Là, on nous appelle à regarder les autres pour avancer.
1: À tous, le pape nous ouvre grand le cœur, mais surtout aux institutions, car l'immigrant, c'est un problème qui nous concerne tous, pas seulement ici, mais partout en Europe, partout dans le monde. Il faut en finir avec ces différences sociales aussi importantes. Qui te dit que demain, ça ne sera pas toi qui traversera une situation difficile, où tu dépendras de la charité? Et surtout, s'unir, c'est ce qu'il nous faut.
2: Je suis content parce que je vois beaucoup de personnes et je n'aspectais pas de tantes. Alors, je crois que nous, les chrétiens, ne sommes pas une minorité. Il y a beaucoup de gens qui aujourd'hui ne baptisent pas les enfants et ne se marient pas à l'église. Et je crois que cette visite changera la perspective.
3: Retour enfin sur la célébration eucharistique la veille au stade Las Palmas, messe par laquelle le pape avait conclu son étape sur l'île de Grande Canarie. Après une journée largement consacrée aux défis migratoires qui frappent l'archipel, le Saint-Père est revenu dans son homélie sur l'importance de la charité, de la gratuité et de l'humilité dans l'accueil. Compte rendu de notre envoyé spécial sur l'île, Alexandra Sirgon.
4: Amar es con natural al hombre. Mas aún es condición de plenitud de su misma existencia.
5: Aimer est inhérent à l'homme, mieux encore, c'est la condition de la plénitude de son existence même. Devant des dizaines de milliers de fidèles débordant de joie, vêtus de jaune et de bleu aux couleurs du club de foot de Las Palmas, le pape Léon XIV a enjoint à manifester cet amour avec l'accueil, le partage, le don désintéressé dont font preuve les habitants de l'île canarienne. Mais la charité ne doit pas se limiter à une simple assistance matérielle, a mis en garde le Saint-Père.
4: Nuestra caridad no debe ser mero asistencialismo.
5: Mais intégrer les personnes pour leur pleine réalisation spirituelle, intellectuelle et physique et leur insertion digne et constructive dans la communauté. Le souverain pontife s'est arrêté sur une autre qualité centrale du Christ, l'humilité. Ceux qui prétendent tout savoir et ne pas avoir besoin ni de Dieu ni des autres manquent le silence nécessaire pour écouter en eux-mêmes et chez leurs frères et sœurs le battement caché de l'amour.
3: Et nous l'avons dit à l'occasion de la journée de prière pour la sanctification sacerdotale célébrée chaque année en la solennité du Sacré-Cœur de Jésus, le Saint-Père a adressé un message aux prêtres du monde entier, les invitant à la sainteté, un appel divin, dit-il, qui traverse les siècles et qui résonne encore aujourd'hui avec force pour chaque croyant et d'une manière particulièrement exigeante, les prêtres. Les détails avec Jean-Paul Kamba.
6: La sainteté, avertit le pape, n'est pas un idéal abstrait, mais l'identité même de quiconque participe à la vie du ressuscité. Dieu nous invite à participer à sa propre sainteté, précise Léon XIV, qui s'interroge. Comment un cœur humain si vulnérable peut-il répondre à un appel si élevé? Pour le prêtre, estime le pape, la réponse se trouve dans le côté ouvert du Seigneur Jésus. L'union avec le cœur du Christ, poursuit-il, n'est pas réservée à une élite. C'est un chemin quotidien et sacramentel. Le prêtre doit donc constamment raviver la grâce de son ordination par l'Eucharistie, la prière et le service humble. Le souverain pontife dessine ainsi le visage du pasteur idéal, contemplatif dans l'action, miséricordieux et joyeux dans le don de soi. À notre époque marquée par les divisions et les peurs, le monde a besoin des témoins vivants, artisans de paix et de tendresse. Le Sacré-Cœur de Jésus, insiste le pape, reste l'icône par excellence de l'amour divin, un amour tout-puissant, précisément parce qu'il est capable de se rendre vulnérable, de transformer la souffrance en grâce, la douleur en espérance.
3: Et des nouvelles de l'Église nous parvenant du continent. Ce vendredi 12 juin a eu lieu la messe de Requiem de Monseigneur Osorio Chitor Afonso, retrouvé mort samedi 6 juin au matin à son domicile épiscopal de Quelimane. L'office funèbre qui s'est tenu à la paroisse de Nossa Senhora de Livramento, cathédrale de Quelimane, a été présidé par le nonce apostolique au Mozambique, Monseigneur Luis Miguel Munoz Cardaba. Au cours de l'Eucharistie, un message du pape a été lu dans lequel le souverain pontife a tenu à exprimer toute sa douleur et la solidarité de l'Église tout entière. En attendant, a écrit le souverain pontife, que les circonstances de ce crime soient pleinement élucidées. J'implore le réconfort de l'espérance et je prie pour que le Seigneur accueille ce pasteur généreux et pour que ce moment des douleurs soit vécu dans la foi à la lumière du Christ ressuscité, au bénéfice de la bien-aimée Église mozambicaine à laquelle j'accorde la bénédiction apostolique afin qu'elle reste ferme dans l'annonce du pardon et de la concorde. Après la célébration eucharistique, l'urne contenant le corps de Monseigneur Osorio a été transportée par avion à Nampula, où les funérailles auront lieu ce samedi 13 juin au cimetière du clergé de l'archidiocèse de Nampula. Place à présent l'actualité sociale et politique sur le continent. Le Nigeria a tué plus de 13 000 terroristes au cours de l'année écoulée, a déclaré vendredi le président Bola Tinubu, assurant que le nombre de victimes de l'insurrection djihadiste dans le pays avait diminué de 81% depuis son arrivée au pouvoir en 2023. La déclaration a été faite lors d'une allocution télévisée à l'occasion de la célébration de la Journée de la démocratie. Dans le pays, candidat à sa réélection en janvier, le président Tinubu a déclaré l'état d'urgence sécuritaire à l'échelle nationale en novembre dernier, alors que son gouvernement s'efforçait de répondre à une vague d'enlèvements de masse et de violences djihadistes. L'épidémie d'Ebola qui sévit dans l'est de la République démocratique du Congo continue de gagner du terrain avec une augmentation du nombre de cas et une propagation à de nouvelles zones géographiques, a averti vendredi l'Organisation mondiale de la santé. Selon les chiffres communiqués par le ministère congolais de la santé et relayés par l'OMS, 676 cas confirmés, dont 136 décès, avaient été enregistrés jeudi au sujet de cette souche rare Bundibugyo à l'origine de l'épidémie, contre laquelle il n'existe ni vaccin ni traitement homologué à 7 heures. La grande majorité des infections se concentre dans la province de l'Ituri, mais des cas ont désormais été recensés dans 34 zones de santé réparties entre l'Ituri, le Nord Kivu et le Sud Kivu, a indiqué l'OMS. La justice marocaine a condamné 18 personnes à des peines allant d'un an de prison avec sursis à 10 mois ferme pour entrave à la circulation sur une autoroute pendant le mouvement de contestation de jeunes Gène Z212 à l'automne dernier, a annoncé vendredi la défense de l'affaire. Les faits ont eu lieu à Casablanca, dans l'ouest du Maroc, dans le contexte des rassemblements pacifiques du collectif des jeunes Gène Z212, qui exigeait des réformes dans les secteurs de la santé et de l'éducation et la fin de la corruption. Les évêques du Burkina Faso et du Niger sont réunis à Ouagadougou, la capitale du Burkina, dans le cadre de l'assemblée plénière de la conférence épiscopale. Au cœur des échanges, le fonctionnement et l'efficacité des commissions épiscopales. Les évêques des deux pays, nous dit Monseigneur Gabriel Sayaogo, président de la conférence épiscopale, veulent doter aux différentes commissions des structures et des règlements clairs. Le prélat commence par nous rendre compte de leur récente visite ad limina.
7: En rencontrant et le Saint-Père et les responsables dédicaceurs, nous avons surtout été édifiés par le souci que chacun d'eux porte pour la bonne marche de l'Église, le souci que chacun d'eux porte, surtout le Saint-Père, pour que ses frères dans l'épiscopat puissent gouverner l'Église universelle avec lui. Le Saint-Père a surtout voulu que les évêques du Burkina Faso et du Niger maintiennent entre eux une certaine communion, communion dans la pensée, communion dans la prière, communion dans l'action. Il a redit à plusieurs reprises dans son message qu'il nous a livré, il n'y a pas d'évangélisation vraie si les pasteurs ne sont pas unis entre eux. Et je crois que le pape a redit avec ses propres mots ce que le Concile Vatican II nous disait déjà, l'Église ne peut progresser qu'en renforçant les liens de communion entre ses membres, à commencer par les pasteurs.
6: Les commissions épiscopales sont au cœur de vos échanges notamment. Quelle est leur importance actuelle sur le terrain et comment prévoyez-vous de renforcer leur efficacité?
7: Si justement nous prenons ces commissions épiscopales comme des dicastères ministériels, nous savons que dans un dicastère, dans un ministère, il y a toujours un premier responsable. Il y a un personnel d'appui, il y a des compétences, il y a des expertises. Donc le premier responsable qui est l'évêque, responsable de la commission, ne peut pas travailler s'il n'a pas des gens qui sont experts en une matière, qui peuvent lui donner des orientations, lui donner des avis, lui donner des conseils afin qu'il puisse décider et donner des orientations. Donc, la première action à faire pour nous, c'est d'abord qu'il y ait des statuts clairs, un règlement intérieur clair à l'intérieur de cette commission épiscopale, de manière à ce que celui qui arrive comme responsable de la commission, je veux dire comme secrétaire général, puisque c'est l'évêque qui est responsable, que le prêtre ou le laïc qui arrive comme secrétaire général de cette commission-là sache qu'est-ce qui est attendu de lui. Qu'à la fin d'une année, à la fin d'un exercice, l'évêque soit à mesure de lui demander « Rends-moi compte de comment tu as géré la commission au cours de l'année. » Donc, je disais, il faut qu'il y ait des cahiers de charges, il faut qu'il y ait des statuts clairs, des règlements intérieurs clairs. Il faut aussi des cahiers de charges clairs pour que celui qui est là, il sache qu'il n'est pas seul, il travaille avec d'autres personnes et que cette personne-là puisse même justement donner des orientations à ses collaborateurs, à ses collaboratrices, afin que le travail se fasse dans une certaine synergie. Ce que nous pouvons encore faire, c'est faire des sessions de formation en lien avec les attributions de ces commissions épiscopales. Il ne sert à rien de donner un champ d'apostolat à quelqu'un. Il faut lui permettre d'avoir les outils nécessaires. Il faut lui permettre d'avoir les compétences nécessaires. Donc la formation est nécessaire pour nous, pour que ce que nous mettons dans ces commissions-là puisse bien rendre. Et comme je disais tout à l'heure, qu'il est normal qu'à la fin de l'année, l'évêque demande un certain compte rendu, un certain feedback de ce que l'autre a pu faire en l'accompagnant dans l'administration de cette commission-là. Il faut que les rapports que nous faisons suivent aussi une certaine déontologie. Donc, il faudrait repenser la manière de rendre les rapports afin que l'évêque puisse, en un tour de main, comprendre la problématique qui lui est posée, prendre les conclusions qui s'imposent et donner les orientations qu'il faut.
3: Interrogé par Jean-Paul Kamba, Mgr Gabriel Sayaogo, archevêque de Koupéla, président de la conférence épiscopale Burkina Niger.
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3: C'est par ici donc que nous mettons un point final à notre programme aujourd'hui. Merci de nous avoir suivis et à la prochaine.

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1: Amis et fidèles auditeurs, bienvenue à l'écoute de notre programme. Le pape a conclu ce vendredi son voyage apostolique en Espagne. Au dernier jour de son périple dans la péninsule ibérique, le Saint-Père a notamment célébré une eucharistie au port de Santa Cruz de Tenerife, le port maritime principal des îles Canaries où il est arrivé jeudi. Les détails sur la conclusion de cette visite apostolique dans ce journal. Autre focus, le message du pape aux prêtres à l'occasion de la journée de prière pour la sanctification sacerdotale instituée par le pape Jean-Paul II en 1995. La journée se célèbre chaque année en la solennité du Sacré-Cœur de Jésus. L'actualité de l'Église sur les continents nous conduira au Mozambique, où ont eu lieu ce vendredi les obsèques de Mgr Osorio Chitorio Afonso, évêque du diocèse de Quelimane, retrouvé mort samedi 6 juin au matin à son domicile épiscopal de Quelimane. Nous écouterons également dans ce journal Mgr Gabriel Sayaogo, président de la conférence épiscopale du Burkina Niger, avec qui nous parlerons de l'assemblée plénière de la conférence en cours à Ouagadougou. C'est tout pour les titres, les détails dans quelques instants.
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0: Arrivé dans le pays samedi 6 juin, le pape a conclu son voyage apostolique en Espagne ce vendredi à Tenerife, la capitale de la communauté autonome des îles Canaries, où il est arrivé le matin. Point d'orgue de son voyage dans la péninsule, le pape a célébré une messe au port de Santa Cruz de Tenerife en présence de milliers de fidèles, notamment des nombreux migrants. Dans son homélie, le pape a remercié les habitants de l'île, disait-il, pour ce que vous êtes et pour ce que vous faites, en faisant de cette île un lieu où l'on peut rencontrer le cœur du Christ dans les visages amicaux et hospitaliers de personnes et de communautés fraternelles. Retour donc sur cette célébration eucharistique avec notre envoyé spécial à Tenerife, Augustine Astin.
1: Face à l'immensité de l'océan et du ciel qui entoure l'archipel des Canaries et depuis Tenerife, au cœur des routes migratoires de l'Atlantique, le pape a invité les fidèles à contempler une autre forme d'infini, celle de l'amour de Dieu pour l'humanité.
2: Pero el corazón de Jesús nos revela cómo no perdernos en un dynamismo estéril.
1: Le cœur de Jésus nous révèle comment ne pas nous perdre dans un dynamisme stérile, a expliqué le pape, tout en mettant en garde contre les dérives d'une société dominée par l'agitation, la consommation et la recherche du profit. Dans un territoire dont l'économie repose largement sur le tourisme, l'évêque de Rome a appelé habitants comme visiteurs à redécouvrir la simplicité, la gratitude et la capacité d'apprécier les relations humaines et de ne pas tout réduire au commerce et au profit.
2: Hay vida cuando se da vida.
1: Il y a vie quand on donne vie, a affirmé le souverain pontife, qui a ensuite évoqué la situation des migrants qui traversent l'Atlantique pour rejoindre les Canaries. Le Saint-Père a appelé les chrétiens à offrir non seulement une aide matérielle, mais aussi une véritable fraternité, rappelant que les pauvres et les migrants ont appris beaucoup de choses qu'ils gardent dans le mystère de leur cœur. Augustine Asta, Tenerife, pour Radio Vatican.
0: Merci Augustine. Et avant la célébration eucharistique, le pape a rencontré dans la matinée un groupe de migrants accueillis au centre de Las Raíces.

0: d'une civilisation de l'amour où les migrations ont un message important à communiquer, car elles peuvent devenir une occasion de rencontre et d'enrichissement mutuel entre les peuples. Chers frères et sœurs, nous sommes tous, d'une certaine manière, des migrants. Nous sommes tous des pèlerins en route vers la patrie céleste. Aidons-nous les unes les autres afin de se traverser un lieu plus humain pour tous, en apportant chacune ce que nous pouvons. Mon prédécesseur, le cher pape François, aimait utiliser l'image des racines pour souligner la nécessité de ne pas oublier nos origines, de rester unis et de faire confiance au Seigneur.
1: Et nous avons pu recueillir les réactions de quelques fidèles ayant pris part à ces différentes rencontres. Quel enseignement retenir des messages du pape? Nous vous proposons ces témoignages.
2: Pour moi, c'est le thème de la famille, c'est la réalité que nous vivons et on dirait que c'est en décadence maintenant, que c'est un thème du passé, que ça ne vaut plus la peine, que c'est un modèle qui n'est plus d'actualité. Et le pape est venu nous dire que nous ne devons pas avoir peur de fonder une famille et de se marier.
3: Je m'appelle Saïr et j'ai 21 ans. Moi, c'est la devise « Lever le regard » qui est la phrase la plus populaire que je retiens de cet événement. Aujourd'hui, les jeunes ont leur regard fixé sur le téléphone portable, sur le sol, chacun pour soi. Là, on nous appelle à regarder les autres pour avancer.
4: À tous, le pape nous ouvre grand le cœur, mais surtout aux institutions, car les migrants, c'est un problème qui nous concerne tous, pas seulement ici, mais partout en Europe, partout dans le monde. Il faut en finir avec ces différences sociales aussi importantes. Qui te dit que demain, ça ne sera pas toi qui traversera une situation difficile, où tu dépendras de la charité? Et surtout, s'unir, c'est ce qu'il nous faut.
5: Je suis content parce que je vois beaucoup de personnes et je n'espérais pas de tantes. Alors, je crois que nous, les chrétiens, ne sommes pas une minorité. Il y a beaucoup de gens qui aujourd'hui ne baptisent pas les enfants et ne se marient pas à l'église. Et je crois que cette visite changera la perspective.
1: Retour enfin sur la célébration eucharistique la veille au stade Las Palmas, messe par laquelle le pape avait conclu son étape sur l'île de Grande Canarie. Après une journée largement consacrée aux défis migratoires qui frappent l'archipel, le Saint-Père est revenu dans son homélie sur l'importance de la charité, de la gratuité et de l'humilité dans l'accueil. Compte rendu de notre envoyé spécial sur l'île, Alexandra Sirgon.
0: Amar es con natural al hombre, más aún es condición de plenitud de su misma existencia.
6: Aimer est inhérent à l'homme, mieux encore, c'est la condition de la plénitude de son existence même. Devant des dizaines de milliers de fidèles débordant de joie, vêtus de jaune et de bleu aux couleurs du club de foot de Las Palmas, le pape Léon XIV a enjoint à manifester cet amour avec l'accueil, le partage, le don désintéressé dont font preuve les habitants de l'île canarienne. Mais la charité ne doit pas se limiter à une simple assistance matérielle, a mis en garde le Saint-Père.
0: Notre charité ne doit pas être mero assistentialisme.
6: Mais intégrer les personnes pour leur pleine réalisation spirituelle, intellectuelle et physique et leur insertion digne et constructive dans la communauté. Le souverain pontife s'est arrêté sur une autre qualité centrale du Christ, l'humilité. Ceux qui prétendent tout savoir et ne pas avoir besoin ni de Dieu ni des autres manquent le silence nécessaire pour écouter en eux-mêmes et chez leurs frères et sœurs le battement caché de l'amour.
1: Et nous l'avons dit à l'occasion de la journée de prière pour la sanctification sacerdotale célébrée chaque année en la solennité du Sacré-Cœur de Jésus, le Saint-Père a adressé un message aux prêtres du monde entier, les invitant à la sainteté, un appel divin, dit-il, qui traverse les siècles et qui résonne encore aujourd'hui avec force pour chaque croyant et d'une manière particulièrement exigeante, les prêtres. Les détails avec Jean-Paul Kamba.
7: La sainteté, avertit le pape, n'est pas un idéal abstrait, mais l'identité même de quiconque participe à la vie du ressuscité. Dieu nous invite à participer à sa propre sainteté, précise Léon XIV, qui s'interroge. Comment un cœur humain si vulnérable peut-il répondre à un appel si élevé? Pour le prêtre, estime le pape, la réponse

0: On se trouve dans le côté ouvert du Seigneur Jésus. L'union avec le cœur du Christ, poursuit-il, n'est pas réservée à une élite, c'est un chemin quotidien et sacramentel. Le prêtre doit donc constamment raviver la grâce de son ordination par l'Eucharistie, la prière et le service humble. Le souverain pontife dessine ainsi le visage du pasteur idéal, contemplatif dans l'action, miséricordieux et joyeux dans le don de soi. À notre époque marquée par les divisions et les peurs, le monde a besoin des témoins vivants, artisans de paix et de tendresse. Le Sacré-Cœur de Jésus, insiste le pape, reste l'icône par excellence de l'amour divin, un amour tout-puissant, précisément parce qu'il est capable de se rendre vulnérable, de transformer la souffrance en grâce, la douleur en espérance.
1: Et des nouvelles de l'Église nous parvenant du continent. Ce vendredi 12 juin a eu lieu la messe de Requiem de Monseigneur Osorio Chitora Afonso, retrouvé mort samedi 6 juin au matin à son domicile épiscopal de Quelimane. L'office funèbre qui s'est tenu à la paroisse de Nossa Senhora de Livramento, cathédrale de Quelimane, a été présidé par le nonce apostolique au Mozambique, Monseigneur Luis Miguel Munoz Cardaba. Au cours de l'Eucharistie, un message du pape a été lu dans lequel le souverain pontife a tenu à exprimer toute sa douleur et la solidarité de l'Église tout entière. En attendant, a écrit le souverain pontife, que les circonstances de ce crime soient pleinement élucidées. J'implore le réconfort de l'espérance et je prie pour que le Seigneur accueille ce pasteur généreux et pour que ce moment des douleurs soit vécu dans la foi à la lumière du Christ ressuscité. Au bénéfice de la bien-aimée Église mozambicaine à laquelle j'accorde la bénédiction apostolique afin qu'elle reste ferme dans l'annonce du pardon et de la concorde. Après la célébration eucharistique, l'urne contenant le corps de Monseigneur Osorio a été transportée par avion à Nampula, où les funérailles auront lieu ce samedi 13 juin au cimetière du clergé de l'archidiocèse de Nampula. Place à présent l'actualité sociale et politique sur le continent. Le Nigeria a tué plus de 13 000 terroristes au cours de l'année écoulée, a déclaré vendredi le président Bola Tinubu, assurant que le nombre de victimes de l'insurrection djihadiste dans le pays avait diminué de 81% depuis son arrivée au pouvoir en 2023. La déclaration a été faite lors d'une allocution télévisée à l'occasion de la célébration de la Journée de la démocratie. Dans le pays, candidat à sa réélection en janvier, le président Tinubu a déclaré l'état d'urgence sécuritaire à l'échelle nationale en novembre dernier, alors que son gouvernement s'efforçait de répondre à une vague d'enlèvements de masse et de violences djihadistes. L'épidémie d'Ebola qui sévit dans l'est de la République démocratique du Congo continue de gagner du terrain avec une augmentation du nombre de cas et une propagation à de nouvelles zones géographiques, a averti vendredi l'Organisation mondiale de la santé. Selon les chiffres communiqués par le ministère congolais de la santé et relayés par l'OMS, 676 cas confirmés, dont 136 décès, avaient été enregistrés jeudi au sujet de cette souche rare Bundibugyo à l'origine de l'épidémie, contre laquelle il n'existe ni vaccin ni traitement homologué à 7 heures. La grande majorité des infections se concentrent dans la province de l'Ituri, mais des cas ont désormais été recensés dans 34 zones de santé réparties entre l'Ituri, le Nord Kivu et le Sud Kivu, a indiqué l'OMS. La justice marocaine a condamné 18 personnes à des peines allant d'un an de prison avec sursis à 10 mois ferme pour entrave à la circulation sur une autoroute pendant le mouvement de contestation de jeunes Gène Z212 à l'automne dernier, a annoncé vendredi la défense de l'affaire. Les faits ont eu lieu à Casablanca, dans l'ouest du Maroc, dans le contexte des rassemblements pacifiques du collectif des jeunes Gène Z212 qui exigeait des réformes dans les secteurs de la santé et de l'éducation et la fin de la corruption. Les évêques du Burkina Faso et du Niger sont réunis à Ouagadougou, la capitale du Burkina, dans le cadre de l'assemblée plénière de la conférence épiscopale. Au cœur des échanges, le fonctionnement et l'efficacité des commissions épiscopales. Les évêques des deux pays, nous dit Monseigneur Gabriel Sayaogo, président de la conférence épiscopale, veulent doter aux différentes commissions des structures et des règlements clairs. Le prélat commence par nous rendre compte de leur récente visite ad limina.
2: En rencontrant et le Saint-Père et les responsables dédicataires, nous avons surtout été édifiés par le souci que chacun de porte pour la bonne marche de l'Église, le souci que chacun de porte, surtout le Saint-Père, pour que ses frères dans l'épiscopat puissent gouverner l'Église universelle avec lui. Le Saint-Père a surtout voulu que les évêques de Burkina Faso et du Niger maintiennent entre eux une certaine communion, communion dans la pensée, communion dans la prière, communion dans l'action. Il a redit à plusieurs reprises dans son message qu'il nous a livré, il n'y a pas d'évangélisation vraie si les pasteurs ne sont pas unis entre eux. Et je crois que le pape a redit avec ses propres mots ce que le Concile Vatican II nous disait déjà. L'Église ne peut progresser qu'en renforçant les liens de communion entre ses membres, à commencer par les pasteurs.
0: Les commissions épiscopales sont au cœur de vos échanges notamment. Quelle est leur importance actuelle sur le terrain et comment prévoyez-vous de renforcer leur efficacité?
2: Si justement nous prenons ces commissions épiscopales comme des dicastères ministériels, nous savons que dans un dicastère, dans un ministère, il y a toujours un premier responsable. Il y a un personnel d'appui. Il y a des compétences. Il y a des expertises. Donc, le premier responsable qui est l'évêque, responsable de la commission, ne peut pas travailler s'il n'a pas des gens qui sont experts en une matière, qui peuvent lui donner des orientations, lui donner des avis, lui donner des conseils afin qu'il puisse décider et donner des orientations. Donc, la première action à faire pour nous, c'est d'abord qu'il y ait des statuts clairs, un règlement intérieur clair à l'intérieur de cette commission épiscopale, de manière à ce que celui qui arrive comme responsable de la commission, je veux dire comme secrétaire général, que c'est l'évêque qui est responsable, que le prêtre ou le laïc qui arrive comme secrétaire général de cette commission-là sache qu'est-ce qui est attendu de lui. Qu'à la fin d'une année, à la fin d'un exercice, l'évêque soit en mesure de lui demander, rends-moi compte de comment tu as géré la commission au cours de l'année. Donc, je disais, il faut qu'il y ait des cahiers de charges, il faut qu'il y ait des statuts clairs, des règlements intérieurs clairs. Il faut aussi des cahiers de charges clairs pour que celui qui est là, il sache qu'il n'est pas seul, il travaille avec d'autres personnes et que cette personne-là puisse même justement donner des orientations à ses collaborateurs, à ses collaboratrices, afin que le travail se fasse dans une certaine synergie. Ce que nous pouvons encore faire, c'est faire des sessions de formation en lien avec les attributions de ces commissions épiscopales. Il ne sert à rien de donner un champ d'apostolat à quelqu'un. Il faut lui permettre d'avoir les outils nécessaires. Il faut lui permettre d'avoir les compétences nécessaires. Donc, la formation est nécessaire pour nous, pour que ce que nous mettons dans ces commissions-là puisse bien rendre. Et comme je disais tout à l'heure, qu'il est normal qu'à la fin de l'année, l'évêque demande un certain compte rendu, un certain feedback de ce que l'autre a pu faire en l'accompagnant dans l'administration de cette commission-là. Il faut que les rapports que nous faisons suivent aussi une certaine déontologie. Donc, il faudrait repenser la manière de rendre les rapports afin que l'évêque puisse en un tour de main, comprendre la problématique qui lui est posée, prendre les conclusions qui s'imposent et donner les orientations qu'il faut.
1: Interrogé par Jean-Paul Kamba, Monseigneur Gabriel Sayaogo, archevêque de Koupéla, président de la conférence épiscopale Burkina Niger.
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1: C'est par ici donc que nous mettons un point final à notre programme aujourd'hui. Merci de nous avoir suivis et à la prochaine.

0: Laudetur Jesus Christus.
1: L'avion du pape retardé par un problème technique, mais il devrait bientôt quitter les Canaries pour rejoindre l'Italie après 6 jours en terre espagnole. Nous entendrons les remerciements de Léon XIV aux autorités à l'église locale. Le pape ému par leur témoignage de foi. Il les invite à lever les yeux vers le ressuscité, un message qui a touché les fidèles. Nous les entendrons. Bilan aussi de ce voyage avec le président de la conférence épiscopale. Et dans ce journal, nous reviendrons aussi sur les derniers temps forts vécus ce vendredi à Tenerife, la messe célébrée en la solennité du Sacré-Cœur de Jésus et la visite d'un centre d'accueil devant des migrants originaires de pays francophones. Léon XIV s'est exprimé en français, les invitant à faire don du trésor d'humanité et des rêves de culture qu'ils ont apportés avec eux en Espagne. Nous l'entendons.
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1: Bonsoir à tous. Le voyage apostolique du pape en Espagne s'achève donc. Léon XIV se trouve en ce moment même dans l'avion Iberia qui le reconduira à Rome, pour l'instant sur le tarmac en raison d'un problème technique. À Rome où il est attendu dans un peu plus de 4h40 avec à bord sa traditionnelle conférence de presse face à quelques 80 journalistes qui l'ont accompagné tout au long de ce 4e déplacement à l'étranger. Avant de quitter l'île de Tenerife tout à l'heure, le pape a pris congé de la reine émérite, du roi également, des autorités locales sur le tarmac. Il avait déjà pris soin de remercier les Espagnols pour leur accueil et témoignage de foi. On l'écoute.
3: Je repars pour Rome, ému par la grande affection qui m'a entouré